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2: Bonjour, la France va avoir chaud. Dès ce mercredi, les températures vont grimper en flèche selon Météo France qui prévoit une possible vague de chaleur avec des pointes de mercure.

Impressionnante, attendue jeudi jusqu'à 38 degrés sur certaines régions. Face à cette situation, le ministre de l'Éducation nationale, Édouard Geffray, a annoncé qu'il ne voulait plus d'examen l'après-midi. Et puis c'est aujourd'hui, justement, que plus de 530 000 élèves de terminale vont passer les épreuves écrites du baccalauréat qui débuteront par la philosophie. Le remboursement des médicaments anti-obésité Wegovy et Mounjaro débute ce lundi en France sous conditions strictes. Elles ciblent les patients atteints d'obésité massive ou sévère avec comorbidité. La première prescription doit obligatoirement émaner d'une structure spécialisée. Le traitement doit s'accompagner d'un régime et d'une activité physique accrue et suscite des interrogations sur les modalités de contrôle. Emmanuel Macron est arrivé ce dimanche à Évian pour le sommet des 7 grandes puissances. Le président français va accueillir dès ce lundi les chefs d'État et de gouvernement des États-Unis, d'Allemagne, du Canada, d'Italie, du Japon et du Royaume-Uni. Au même moment, à Genève, plus de 20 ans après les violences qui avaient marqué le G8 de 2003, des affrontements ont opposé hier des manifestants anti-G7 aux forces de l'ordre près de l'ONU. Les conflits en Ukraine et au Moyen-Orient vont dominer, elles, les discussions, alors que le président ukrainien Volodymyr Zelensky fait partie des invités. Et puis sur le front de la guerre au Moyen-Orient, un accord de paix historique a été conclu entre les États-Unis et l'Iran, avec médiation du Pakistan. L'annonce officielle confirme l'arrêt immédiat et permanent des opérations militaires sur tous les fronts, y compris au Liban. Le président américain Donald Trump a validé la réouverture sans frais du détroit d'Ormuz et la levée du blocus naval américain. La signature officielle du traité devrait se dérouler ce vendredi en Suisse. Un sixième sacre sur le circuit des 24 heures du Mans pour Toyota hier après trois années de domination de Ferrari, et ce grâce au triomphe de sa voiture numéro 7. Et puis enfin du football, malgré un but encaissé, l'Allemagne s'est largement imposée face au Curaçao 7-1, et puis le Japon et le Pays-Bas ont fait match nul à Dallas avec pas moins de 4 buts marqués, score 2-2.

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2: Bonjour, c'est Arnold Turbus sur Demoiselle. Je vous présente mon nouveau titre en featuring avec Étienne Dao. Voici Laurie Sky sur la radio d'ici.

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0: Héloïse sur Demoiselle, c'était Hey Bro à l'instant sur la radio d'ici. Merci de nous avoir rejoints. Excellente matinée, notre compagnie. C'est Demoiselle que vous écoutez. On aurait dû se coucher plus tôt, jusqu'à 9h. Bon réveil, bon lundi.
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0: L'essentiel de l'actualité nationale et internationale. Frédéric Fouquet, bonjour Frédéric.
2: Bonjour, c'est parti pour plus de 530 000 élèves de terminale générale et technologique. Ils planchent dès 8h ce matin sur les épreuves écrites du baccalauréat et comme toujours, ils vont débuter par la philosophie. Et puis une semaine très chaude est attendue à partir de mercredi. Les températures vont grimper en flèche et Météo France prévoit

0: une possible vague de chaleur avec des pointes de mercure jusqu'à 38 degrés sur certaines régions. Face à cette situation, le ministre de l'Éducation nationale, Édouard Geffray, a annoncé qu'il ne voulait plus d'examen du bac l'après-midi dans les prochaines années. Le remboursement des médicaments anti-obésité Wegovy et Mounjaro débute ce lundi. Le traitement doit s'accompagner d'un régime et d'une activité physique accrue, ce qui suscite des interrogations sur les modalités de contrôle. Emmanuel Macron, lui, est arrivé ce dimanche à Évian pour le sommet des 7 grandes puissances. Le président français va accueillir les chefs d'État et de gouvernement des États-Unis, d'Allemagne, du Canada, d'Italie, du Japon et du Royaume-Uni. Hier à Genève, plus de 20 ans après les violences qui avaient marqué le G8 de 2003, des affrontements ont opposé des manifestants anti-G7 aux forces de l'ordre près de l'ONU. Les conflits en Ukraine et au Moyen-Orient vont dominer les discussions aujourd'hui, alors que le président ukrainien Volodymyr Zelensky fait partie des invités. Et puis à l'occasion de ce G7, Oxfam dénonce les 41 milliardaires de l'énergie qui ont vu leur fortune augmenter de 23,5 milliards de dollars depuis le début de la guerre en Iran. Une guerre qui se termine justement après plus de 100 jours. Les États-Unis et l'Iran sont parvenus à un accord pour mettre fin immédiatement au conflit au Moyen-Orient ce lundi. La réouverture du détroit d'Ormuz a été annoncée dans la foulée, provoquant une chute des cours du pétrole. La signature officielle du traité n'a pas encore eu lieu, mais devrait se dérouler ce vendredi en Suisse. En sport automobile, Toyota renoue avec le succès lors des 24 heures du Mans. La voiture numéro 7 a décroché la victoire hier, marquant le premier triomphe de la marque depuis 2022 et son 6e titre au total. Il y avait aussi du football. Malgré un but encaissé, l'Allemagne s'est largement imposée face à Curaçao, 7-1. Et puis le Japon et les Pays-Bas ont fait match nul à Dallas avec pas moins de 4 buts marqués, 2-2. Enfin, tôt ce matin, la Suède balayait la Tunisie 5-1 et en prenant la tête du groupe F.
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1: Lundi 15 juin aujourd'hui.
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1: Allez, bienvenue, merci de nous avoir rejoints sur Demoiselle. C'est votre émission, on aurait dû se coucher plus tôt, 7h passée de 4 minutes. Donc quelques instants, votre éphéméride avec eh bien tout simplement les anniversaires de vos célébrités. Manuel Bidot est là, prêt sur le pont pour l'information locale et départementale. Le premier journal, ce sera aux alentours des 7h15 sur Demoiselle. Et puis pour se réveiller, quoi de mieux qu'un bon morceau de musique. I Just Mine, voici le titre de Bruno Mars sur Demoiselle pour vous réveiller ce matin.

0: Bruno Mars à l'instant sur Demoiselle, à suivre l'info locale et départementale sur la radio d'ici, et on se plongera au début des années 2000 avec Renaud.
1: L'éphéméride. Nous sommes le lundi 15 juin, le 166e jour de l'année. On fête les Germaines et les Bernards. Soudés dehors, altiers et parfois glacés, Germaine cache une sensibilité et une émotivité au-dessus de la moyenne. Journée nationale de la santé du pied et puis c'est la journée européenne du vent aujourd'hui. C'est l'anniversaire de celle qui jouait le rôle de la maman dans la boum. 80 ans pour Brigitte Fossé. RN Boy a aujourd'hui 20 ans, 31 ans pour Gwendal Marimoto. Michel Larocque a 66 ans. Autre actrice, Courtney Cox, 62 ans. Les 77 ans du journaliste Jean-Jacques Bourdin et puis les 57 ans de l'ancien champion de tennis Cédric Pioline. Il me reste plus qu'à vous souhaiter un bon anniversaire à vous aussi, peut-être né un 15 juin.
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0: Sorti en juillet 2002, Manhattan Kaboul est l'un des plus grands succès de Renaud en duo avec Axel Red. Le titre est extrait de l'album Boucan d'Enfer, inspiré bien sûr par les attentats du 11 septembre 2001 et la guerre en Afghanistan. La chanson raconte deux destins croisés, un d'un employé du World Trade Center et le destin d'un jeune Afghan, deux victimes innocentes d'un même conflit. Le morceau remportera d'ailleurs la victoire de la musique de la chanson originale en 2003. Voici Manhattan Kaboul, c'est Renaud Axel Reda.

0: Renaud, Axel Red sur Demoiselle en juillet 2002 à l'instant sur la radio d'ici ce titre. 7h passées de 17 minutes.
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0: Et nous retrouvons l'information locale et départementale sur Demoiselle.
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4: Le péage du pont de l'île d'Oléron, une réponse du passé pour les écologistes. Les élus régionaux et départementaux sont vent debout contre le droit départemental de passage. Face à la baisse de la démographie scolaire, le RPI de Beaugest, Saint-Froux et Moise va devoir se restructurer dans quelques années avec une seule école. Et puis les résultats sportifs du week-end avec Patrick, Adrien Sens, la météo, grand beau, température chaude cet après-midi.
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0: Bonjour Emmanuel.
4: Bonjour Mickaël, bonjour à tous. C'est tout d'abord la Gendarmerie nationale de la Charente-Maritime lance un appel à témoins après le dramatique accident de la route survenu à l'entrée de Dolus-Odoléron, côté Saint-Pierre, vendredi soir. Un cycliste a été fauché par un véhicule utilitaire sur la route départementale 734. La victime, un homme âgé de 80 ans, a perdu la vie dans la terrible collision. Le conducteur de l'utilitaire a été très choqué. La Gendarmerie a ouvert une enquête. Elle souhaite recueillir le témoignage de toute personne ayant circulé sur cet axe au moment des faits et étant susceptible d'avoir vu les circonstances de cet accident. Vous pouvez contacter la brigade de Saint-Pierre-d'Oléron au 05 46 47 06 97 ou en composant le 17. Autre accident de la route vendredi en fin d'après-midi à l'intersection de la sortie de la 10 et de la route départementale 730 à Saint-Martial de Mirambeau au sud du département. Un véhicule de tourisme et une moto se sont percutés. Le pilote du deux roues âgé de 63 ans et sa passagère 59 ans ont été grièvement blessés et hospitalisés à Bordeaux. Nouvelle alerte, grande marée en Charente-Maritime, 93 aujourd'hui, 95 demain. De forts coefficients de marée attendus cette semaine et donc la prudence qui s'impose. Le préfet de la Charente-Maritime appelle à la plus grande prudence tous les usagers de la mer, les promeneurs et pêcheurs à pied. Quelques consignes de sécurité, prenez connaissance des horaires de marée et des horaires et des lieux, privilégiez des lieux que vous connaissez. Évitez d'évoluer seul sur l'estran, équipez-vous correctement, vêtements de couleur vive, téléphone portable. En cas d'urgence, composez le 196 numéro national d'urgence en mer. Il est, selon eux, une réponse du passé au défi du 21e siècle. Les conseillers départementaux et régionaux écologistes réagissent à l'instauration d'un droit départemental de passage du pont de l'île d'Oléron. Les élus de l'île lumineuse ont officiellement fait cette demande au département il y a 10 jours, en approuvant à une large majorité une délibération en ce sens. Depuis cette annonce, les réactions se multiplient. Et du côté des écologistes, elles sont hostiles à l'idée d'un péage pour emprunter le pont de l'île d'Oléron. Pour le conseiller régional Stéphane Trifiletti, le droit départemental de passage pénaliserait les familles modestes et risquerait de transformer le droit aux vacances en privilège.
6: On sait pertinemment que ça pénalisera les plus modestes et les familles modestes. Ça ne résout pas non plus le défi du financement qui est là, hein, et que nous ne nions pas. Hein. Et puis en fait, on va frapper tous les visiteurs. Et en fait, on a l'impression que cette mesure risquerait de transformer le droit aux vacances, notamment sur notre belle île d'Oléron, en privilège pour certains. Et on a l'exemple, malheureusement, d'une sœur jumelle. Nous prouvons bien que le risque est quand même évidemment là, c'est de faire un tourisme à deux vitesses, un pour les riches et un pour les plus modestes, et ça c'est clairement socialement inacceptable. Nous partageons le constat notamment sur le fait que le pont évidemment a besoin d'être financé, par contre nous ne partageons pas la réponse qui est faite à l'heure actuelle, nous participons, et c'est pour ça que nous participons au débat. Nous estimons que le péage finalement constitue une réponse qui est insuffisante, qui va être socialement injuste et écologiquement dépassée. Et effectivement, le risque, c'est de faire une île qui serait destiné simplement aux plus aisés, et puis oublier finalement ce tourisme populaire qu'on aime tant, nous les maritimes.
4: Le droit départemental de passage du pont Lido-Léron, qui devrait certainement s'inviter dans les débats de la session d'été du département, elle s'ouvre ce matin à la maison de la Charente-Maritime à La Rochelle. Michel Prozic prend officiellement ses fonctions ce matin. Le nouveau préfet de la Charente-Maritime participe à une cérémonie de dépôt de gerbes au monument aux morts à La Rochelle à 9h. Michel Prozic était auparavant préfet de Haute-Corse. Il succède à Brice Blondel qui est parti dans le département des Yvelines. Le RPI de Beaugest, Saint-Froux et Moise condamné à se regrouper dans une seule commune, 150 élèves cette année, 137 l'année prochaine et encore moins les années suivantes au sein du regroupement pédagogique intercommunal. Dans les 10 prochaines années, l'Académie de Poitiers va perdre 41 000 élèves du primaire et du second degré. Une baisse des effectifs qui va obliger les maires à regrouper toutes les classes dans une seule commune. Lors d'une visite au RPI de Beaugest, le recteur d'Académie, Frédéric Périssa, a abordé le sujet. Pour lui, il faut prendre les devants de cette baisse de la démographie. Frédéric Périssa au micro demoiselle d'Adrien Vivenne.
7: Charge à nous, non pas de constater chaque année que cette école n'a plus d'élèves et qu'il faut la former, charge à nous, et c'est le travail que nous menons avec les collectivités locales, avec les équipes pédagogiques, le tissu associatif, le tissu économique. Portons la réflexion sur chacun des bassins de vie pour voir là où nous allons regrouper nos forces pour avoir un enseignement de qualité, rendre un service aux usagers de qualité et permettre de maintenir en proximité un service public qui offre des perspectives aux élèves qui seront dans ces établissements.
4: Et le choix de la future commune n'est pas arrêté. Il devrait se faire entre Moise et Beaugest. À la rentrée dernière, déjà, une classe avait été fermée dans le RPI de Beaugest, Saint-Froux et Moise. À Sainte, Nature Environnement 17 organise un atelier d'était une fois l'arbre remarquable à 13h30 à la salle du Camélia. Inscription 05 46 41 39 04. La Charente-Maritime pédale. Dans le cadre du schéma véloroute, voie verte et randonnée, le département accompagné de la communauté d'agglomération Rochefort-Océan ont aménagé 8 km de la voie verte entre le Bellevue à Marennes-Hiersbrouage et la passerelle Le Carlo à Saint-Agnan. Reportage Jules Vandenberg.
8: Sur la passerelle Le Carlo à Saint-Agnan, on observe sourire et léger essoufflement. Les élus du département et de la communauté d'agglomération ont parcouru à vélo une partie des 8 km de la voie verte nouvelle génération qui relie Marennes-Hiersbrouage et Saint-Agnan. Une piste rénovée qui facilite le quotidien des touristes mais aussi des habitants. Sylvain Bello, chargé des itinéraires cyclables au sein du département.
9: Concrètement, ça leur permet de proposer une balade agréable sur le bord du canal. Ça leur permet aussi de rallier autrement le week-end, leur lieu de travail. Ça peut être aussi ça, parce que là on parle de tourisme, ça peut être aussi des déplacements du quotidien. Ça va permettre également d'aller sur Rochefort, parce qu'on est entre Rochefort et Marennes. Donc aller côté plage ou aller côté Arsenal pour passer un bon moment en famille, par exemple.
8: Une initiative qui devrait s'étendre dans l'agglomération. Didier Portron, vice-président à la CARO en charge de la mobilité du quotidien.
10: D'autres endroits vont être ciblés, hein, de manière à donner encore plus d'espace aux vélos et à nos touristes, également à ceux qui habitent dans le département. On va développer des nouveaux itinéraires, mais bien sûr améliorer ceux qui existent. Ça sera un bon outil pour promouvoir le territoire de Rochefort-Océan, qui veut être une destination phare du vélo.
8: Pour Julie, bénévole à Vélo pour tous, une association qui défend les deux roues du quotidien, cette remise en état est positive, mais doit être développée davantage sur le territoire.
11: Ce qu'on regrette un petit peu, c'est de ne pas avoir la même qualité d'aménagement et la même sécurisation sur l'ensemble du territoire pour relier les communes entre elles. Ça peut être effectivement compliqué de se déplacer entre communes dans la CARO. En général, dans la commune, on se déplace assez bien, mais entre les communes, on a des soucis qui sont historiques. Hein, entre Breuil-Magny et Rochefort, c'est extrêmement compliqué et dangereux, surtout pour les collégiens. Il y a beaucoup de liaisons encore qui sont à faire, et donc on compte sur le département pour continuer ce travail qu'il fait pour le tourisme, mais pour aussi le quotidien sur les départementales qui traversent notre territoire.
8: Le réaménagement des 8 km de la voie verte aura coûté près de 260 000 euros, pris en charge à 70% par le département et 30% par la CARO.
4: Un reportage signé Jules Vandenberg. Et on passe maintenant aux résultats sportifs du week-end avec Patrick Adriensens.
12: Bonjour à toutes, bonjour à tous. Des résultats sportifs qui commencent malheureusement par une déception, puisque hier soir au stade de Jean Bouin, les Rochelais ont été très très sévèrement battus par le Stade Français sur le score de 45-5. Des Rochelais donc qui n'ont pu véritablement faire face à la furia parisienne. Le Stade Français donc joue contre Montpellier en demi-finale du top 14 au stade Vélodrome de Marseille le week-end prochain. Du handball avec en National 1 féminine, ça vaut le coup d'être signalé. Les deux Sévriennes de Celles-sur-Belle sont devenues ce week-end championnes de France. Et puis un Royennais qui s'est illustré en sport mécanique ce week-end, c'est Adrien David qui pour sa première participation aux 24 heures du Mans termine avec son équipage deuxième sur sa Lexus LMG T3. Et puis à signaler également, on s'en souvient, la soirée, la 10e édition de la nuit de l'Impact, soirée particulièrement réussie et marquée entre autres par la victoire de la synthèse Delphine Guénon qui revenait à la compétition après plusieurs années d'arrêt. Elle s'est imposée face à l'Espagnole Sabrina Nicoletta Dean. Et puis nous terminerons avec une discipline un petit peu particulière pour vous signaler que les pompiers du 10-17 sont devenus ce week-end champions de France du secours routier. Voilà donc les principaux résultats sportifs de ce week-end.
4: Merci Patrick, on passe maintenant aux nouvelles du ciel.
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4: Et l'été revient.
0: Ah oui, hein, l'été revient. Déjà, on va s'occuper de cette nuit. Elle a été très douce en Charente-Maritime, sous un ciel légèrement voilé. Ce matin, le soleil brille généreusement, malgré quelques nuages de haute altitude, mais sans conséquence. Hein. Et les premières heures de cette journée sont chaudes. 24 à 26 degrés aux alentours des 10h du matin, prévues cet après-midi. Le temps restera largement ensoleillé sur la Charente-Maritime. 24 à 26 degrés sur Dolus, le château d'Oléron. 26 à 32 degrés en Pays Royennais, c'est Mussac et Médi. Du côté de La Rochelle, Périgny et l'île de Ré, 28 à 31 degrés, 33 à 35 degrés du côté de Saintes, Chaniers ou Écoyeux. Le vent est de secteur ouest modéré avec des rafales de 45 km/h. L'indice du V, 8 sur 10. Attention au risque d'incendie et feux de forêt. Nous sommes en vigilance orange en Charente-Maritime.
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4: Merci d'avoir suivi cette édition. Très bon début de semaine sur Demoiselle.
0: Merci Emmanuel, on vous retrouve tout à l'heure pour l'Expresso de l'Info. 7h passées de 30 minutes.
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0: Avant de retrouver Mylène Farmer, voici le sport et Anthony Verpillon.
18: Bonjour à toutes et à tous. On débute avec du football et les premiers scores écrasants ont été enregistrés dans ce Mondial 2026. Ça a débuté avec le large succès de l'Allemagne hier soir face à Curaçao. Victoire 7-1 grâce notamment à un doublé de Kai Havertz. Mais le match a également été marqué par le tout premier but en Coupe du Monde pour le Curaçao. Il est signé Comenencia qui a marqué dès la 21e minute de jeu. Cela n'a pas tenu, mais tout de même, c'est historique. Qui est plus tard dans la soirée, la Côte d'Ivoire a battu l'Équateur sur le fil 1-0 grâce à l'attaquant de Manchester United Amad Diallo Traoré dans les arrêts de jeu. Deux matchs se disputaient également cette nuit. Les Pays-Bas et le Japon se sont neutralisés. Deux buts partout. Van Dijk et Somerville ont marqué pour les Hollandais. Nakamura et Kamada sont les buteurs japonais. Enfin, la Suède a parfaitement débuté son Mondial 2026 en l'emportant largement 5-1 face à la Tunisie. L'ancien Marseillais Reki, qui est le seul buteur tunisien de cette rencontre, Ayari d'origine tunisienne a marqué deux buts pour les Suédois. L'attaquant d'Arsenal, Victor Gyökeres, a également inscrit un but. Et puis, ce lundi, quatre matchs sont au programme. Ça débute dès 18h française avec un déséquilibré Espagne-Cap-Vert à Atlanta, suivi de Belgique-Égypte à 21h. À minuit, l'Arabie Saoudite affrontera l'Uruguay à Miami à 3h du matin. La nuit prochaine, l'Iran sera opposé à la Nouvelle-Zélande à Los Angeles. En rugby, on connaît les affiches des demi-finales. Hier soir, le Stade français a rejoint le dernier carré du championnat en écrasant La Rochelle 45-5. En demi-finale, les Parisiens retrouveront Montpellier vendredi, alors que Toulouse défiera le Racing 92 ce week-end à Marseille. Et puis en basket, vous avez peut-être suivi la défaite de Victor Wembanyama en finale de NBA face aux New York Knicks ce week-end. Et bien Paris a battu Monaco en finale de la Betclic Elite pour le match 1, succès 95-91. En cyclisme, le Mexicain Isaac Del Toro a remporté le Tour Auvergne-Rhône-Alpes alors que Paul Sexas a chuté samedi et abandonné ce dimanche. Et puis en F1, victoire de Lewis Hamilton sur le Grand Prix de Catalogne. Il devient le plus vieux pilote de l'histoire à l'emporter à 41 ans et 5 mois. Très belle journée de sport.

0: Mylène Farmer sur Demoiselle, c'est à qui le tour à l'instant sur la radio d'ici. Il est temps pour vous de retrouver les pronostics de Tom Kazak en ce lundi. Bon réveil à vous, 7h34.
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2: Bonjour, bonjour à tous. 16 galopeurs âgés de 4 ans et au-dessus ont rendez-vous sur les 1800 mètres de la moyenne piste à l'hippodrome de Paris-Longchamp à l'occasion du Quintet Plus de ce lundi 15 juin 2026. L'allocation sera de 50 900 euros et le départ prévu vers 18h30. En tête de notre sélection, le 13, El Pequeño, de mieux en mieux placé sur l'échelle des valeurs. Il ne devrait plus tarder à refaire parler de lui, alors pourquoi pas ce lundi? Suivi du 3, Amedras, prise en note lors de sa dernière prestation. L'As Max Verst a largement la pointure d'une telle épreuve. Le 7 Acto vient de prouver son retour en forme. Et enfin le 10 Tangeli, incontournable en 36 de valeur, il complétera notre sélection. Une sélection que vous pouvez retrouver sur ma chaîne YouTube Tom Kazak, les pronostics hippiques avec mes dernières minutes. Donc notre choix aujourd'hui, premier le 13 El Pequeño, second le 3 Amedras, troisième l'As Max Verst, quatrième le 7 Acto, cinquième le 10 Tangeli, le second choix le 16, le 15. Et le 6, et à vous la fortune!
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0: Jason Amraz sur Demoiselle avec le titre Armior pour vous réveiller ce matin dont on aurait dû se coucher plus tôt. 7h passées de 40 minutes, dans quelques instants Libertin. Rappelle-toi. Ah oui, c'est le titre de César pour vous réveiller ce matin dans quelques instants et également l'horoscope aux côtés de Caroline Cameray, puis l'essentiel de l'actualité locale et départementale avec l'Expresso de l'Info et Emmanuel Bidot à 7h50. À tout de suite.
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0: 7h45 sur Demoiselle, voici l'horoscope, c'est avec Caroline Cameron. Bonjour Caroline.
14: Bonjour à tous, bienvenue pour votre horoscope de ce lundi 15 juin, où nous avons une nouvelle lune en Gémeaux. Bélier, lune qui vous annonce une période où la communication sera très importante et positive. Prévoyez des déplacements, des rencontres positives et des discussions riches. Pour les taureaux, cette lune parle d'argent. Vous pouvez trouver des moyens pour améliorer vos revenus, certains règlent leurs dettes ou empochent ce qu'on leur doit, d'autres font des dépenses. Pour les Gémeaux, cette lune vous pousse à réfléchir sur vous-même et à faire des constats de vie. Le troisième décan peut se sentir assez mal, déçu, floué, désabusé. Sortez donc. Les cancers, certains doivent faire attention à leur santé, d'autres peuvent avoir des nouvelles étonnantes ou apprendre des choses qu'ils ne savaient pas. C'est une journée conviviale. Les lions, l'amitié et les échanges sont primordiaux aujourd'hui. Certains d'entre vous font même des projets avec des proches. Vous communiquez votre dynamisme aux alentours. Pour les vierges, évitez de trop penser à votre carrière. Vous avez toute la lunaison pour faire des ajustements appropriés. Le premier décan est le plus concerné par les décisions à prendre. Les balances, certains pensent à des vacances au loin, ont des nouvelles de l'étranger ou rencontrent un étranger. D'autres s'occupent de leur administration ou reprennent des études. Les scorpions, vous devez faire attention à vos finances. Certains ont des investissements, ventes ou affaires en cours. D'autres peuvent avoir des frais inattendus. Pour les sagittaires, vous avez des discussions importantes à avoir avec un conjoint ou un partenaire important dans votre vie. C'est une journée très heureuse sur le plan affectif. La passion est là. Les capricornes, certains réaménagent leur intérieur ou se mettent à faire des travaux. D'autres pensent à aménager leur vie différemment. Vous devez aussi prendre soin de votre santé. Pour les Verseaux, il va être question d'amour et d'enfants. Certains vivent la passion, rencontrent quelqu'un. D'autres, au contraire, sont en pleine rupture. En tout cas, ça bouge. Les poissons, pour vous, c'est la famille qui risque de vous poser problème. Vous devez dégager du temps pour vous en occuper et arriver à trouver une commune mesure entre le personnel et les activités. Je vous souhaite une excellente journée sur Demoiselle. À demain.
0: Merci Caroline. On vous retrouve également dans une heure pour un nouvel horoscope.
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1: Il est déjà 7h50 sur Demoiselle, on retrouve bien sûr l'Expresso de l'info.
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4: La gendarmerie nationale de la Charente-Maritime lance un appel à témoins après le dramatique accident de la route survenu à l'entrée de Doluz-d'Oléron, côté Saint-Pierre, vendredi soir. Un cycliste a été fauché par un véhicule utilitaire sur la départementale 734. La victime, un homme âgé de 80 ans, a perdu la vie dans la terrible collision. Le conducteur de l'utilitaire a été très choqué. La gendarmerie a ouvert une enquête. Elle souhaite recueillir le témoignage de toute personne ayant circulé sur cette taxe au moment des faits et étant susceptible d'avoir vu les circonstances de cet accident. Vous pouvez contacter la brigade de Saint-Pierre-d'Oléron au 05 46 47 06 97 ou en composant le 17. Autre accident de la route, vendredi en fin d'après-midi à l'intersection de la sortie de l'A10 et de la route départementale 730 à Saint-Martial de Mirambeau. Un véhicule de tourisme et une moto se sont percutés. Le pilote du deux roues âgé de 63 ans et sa passagère 59 ans ont été grièvement blessé et hospitalisé à Bordeaux. Nouvelle alerte, grande marée en Charente-Maritime, 93 aujourd'hui, 95 demain. De forts coefficients de marée attendus cette semaine et donc la prudence qui s'impose. Le préfet de la Charente-Maritime appelle à la plus grande prudence tous les usagers de la mer, les promeneurs et pêcheurs à pied. En cas d'urgence, composez le 196, numéro national d'urgence en mer. Il est selon une réponse du passé aux défis du 21e siècle. Les conseillers départementaux et régionaux écologistes réagissent à l'instauration d'un droit départemental de passage du pont l'île d'Oléron. Les élus de l'île lumineuse ont officiellement fait cette demande au département il y a 10 jours en approuvant à une large majorité une délibération en ce sens. Depuis cette annonce, les réactions se multiplient et du côté des écologistes, elles sont hostiles à l'idée d'un péage pour emprunter le pont l'île d'Oléron. Le droit départemental de passage qui devrait certainement s'inviter dans les débats de la session d'été du département. Elle s'ouvre ce matin à la maison de la Charente-Maritime à La Rochelle à 10h30. Michel Prozic prend officiellement ses fonctions ce matin. Le nouveau préfet de la Charente-Maritime participe à une cérémonie de dépôt de gerbes au monument aux morts à La Rochelle à 9h. Michel Prozic était auparavant préfet de Haute-Corse. Il succède à Brice Blondel qui est parti dans le département des Yvelines. La météo, grand beau aujourd'hui avec des températures chaudes cet après-midi.
1: 7h passées de 53 minutes sur Demoiselle, voici la météo marine.
4: Il n'y a pas de bulletin météo spécial. Nous avons une dorsale atlantique se renforçant vers la pointe Bretagne. Les prévisions pour aujourd'hui vont d'est à sud-est 3 à 4 Beaufort, une mer peu agitée, une houle d'ouest à nord-ouest 0,50 m à 1 m, un ciel ensoleillé avec une bonne visibilité. Pour la nuit prochaine, vent de secteur ouest 2 à 4 Beaufort, une mer peu agitée, une houle d'ouest 0,50 m à 1 m, un ciel très nuageux avec une bonne visibilité. À Royan, aujourd'hui, la mer basse à 11h39 sera haute à 18h01. Coefficient de marée 90 et 93.
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1: Dans quelques minutes, rendez-vous avec l'actualité, elle est nationale et internationale sur Demoiselle aux côtés de Frédéric Fouquet. À 7h passées de 54 minutes, voici Billy Paul.

0: Mr. Anity Jones, un instant sur Demoiselle, c'était bien sûr Billy Paul. À votre réveil matin, si on aurait dû se coucher plus tôt, hein, tous les matins sur Demoiselle entre 7h et 9h, bienvenue à vous. 8h sur Demoiselle, les cheminées Charrier vous offrent l'heure.
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0: L'essentiel de l'actualité nationale et internationale sur Demoiselle, Frédéric Fouquet.
2: Bonjour, lundi aujourd'hui, et comme promis, un nouvel appel au rassemblement est lancé par les associations féministes et de protection de l'enfance pour se retrouver ce soir à 19h devant les palais de justice en France et dire stop à l'impunité en matière de violence sexuelle. La colère ne retombe pas après la mort de Layana dans le Gers. Jour J et heure H à 8h ce matin pour plus de 530 000 élèves de terminale générale et technologique. Ils vont commencer à plancher sur les épreuves écrites du baccalauréat et comme toujours, ça commence par la philo. Et puis il va faire chaud dans les salles de classe pour ces examens, les températures vont grimper en flèche selon Météo France qui prévoit une vague de chaleur avec des pointes de mercure jusqu'à 38 degrés. Face à cette situation, le ministre de l'Éducation nationale, Édouard Geffray, a annoncé qu'il ne voulait plus d'examen l'après-midi dans les prochaines années pour faire face au réchauffement climatique. Une chaleur qui fait aussi craindre des départs de feu. 4 départements du Sud-Est sont en vigilance orange pour risque d'incendie. Emmanuel Macron est arrivé hier à Évian pour le sommet des 7 grandes puissances. Le président français accueille ce lundi les chefs d'État et de gouvernement des États-Unis, d'Allemagne, du Canada, d'Italie, du Japon et du Royaume-Uni. Les conflits en Ukraine et au Moyen-Orient domineront les discussions alors que le président ukrainien Volodymyr Zelensky fait partie des invités. Et puis la guerre au Moyen-Orient qui se termine après plus de 100 jours. Les États-Unis et l'Iran sont parvenus à un accord pour mettre fin immédiatement au conflit au Moyen-Orient ce lundi. La signature officielle du traité n'a pas encore eu lieu et devrait se dérouler ce vendredi en Suisse. La réouverture du détroit d'Ormuz, elle, a été annoncée dans la foulée, provoquant une chute des cours du pétrole. Alors qu'à l'occasion du G7, justement, Oxfam dénonce les milliardaires de l'énergie qui ont vu leur fortune augmenter.

0: de plus de 23 milliards depuis le début de la guerre. En sport automobile, Toyota renoue avec le succès aux 24 heures du Mans. La voiture numéro 7 a décroché hier la victoire, marquant le retour de la marque au sommet devant Ferrari et plaçant une deuxième voiture sur le podium. Et puis en football, malgré un but encaissé, l'Allemagne s'est largement imposée face à Curaçao 7-1. Puis le Japon et le Pays-Bas ont fait match nul à Dallas. Sans oublier la Suède qui a balayé la Tunisie tôt ce matin sur un score final de 5-1 et qui prend ainsi la tête du groupe F.
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1: Et c'est la Saint-Germaine. En ce 15 juin, merci de nous avoir rejoints sur Demoiselle, la suite de votre éphéméride avec les anniversaires de vos célébrités. C'est dans quelques instants avec Romain Santier sur Demoiselle, l'information locale et départementale. Emmanuel Bidot sera à la présentation du journal tout à l'heure, 8h15 sur l'antenne de la radio d'ici. On se plongera dans la carrière de George Michael avec Face également sur Demoiselle, 8h passées de 4 minutes. Voici un duo pour vous réveiller. La recette, c'est Jake et Carla. 8h passées de 4 minutes. Merci de nous avoir choisis pour débuter cette nouvelle semaine. Regarde.

0: Jake et Carla, la recette sur Demoiselle, 8h passé de 7 minutes.
1: 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Nous sommes le lundi 15 juin, le 166e jour de l'année. On fête les Germaines et les Bernards. Soudés dehors, altiers et parfois glacés, Germaine cache une sensibilité et une émotivité au-dessus de la moyenne. Journée nationale de la santé du pied et puis c'est la journée européenne du vent aujourd'hui. C'est l'anniversaire de celle qui jouait le rôle de la maman dans la Boom. 80 ans pour Brigitte Fossé. RN Boy a aujourd'hui 20 ans, 31 ans pour Gwendal Marimoto. Michel Larocque a 66 ans. Autre actrice, Courteney Cox, 62 ans. Les 77 ans du journaliste Jean-Jacques Bourdin. Et puis les 57 ans de l'ancien champion de tennis Cédric Pioline. Il ne me reste plus qu'à vous souhaiter un bon anniversaire à vous aussi. Peut-être né un 15 juin.
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0: Le prochain titre qui arrive est un gros souvenir de Demoiselle, George Michael et Face, sorti en octobre 1987. Ce titre est emblématique parce qu'il est extrait de son premier album solo, hein, George Michael, Face également, après la séparation de son groupe Wham. Le titre a grimpé au sommet des classements et devient l'un des plus gros succès de l'année 1988. George Michael, Face, en souvenir sur Demoiselle avant l'info, quoi.

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1: Il est déjà 8h15 sur Demoiselle.
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1: Et nous retrouvons sur Demoiselle les titres de l'info d'ici.
4: Le péage du pont de l'île d'Oléron, une réponse du passé pour les écologistes. Les élus régionaux et départementaux sont vent debout contre le droit départemental de passage. Face à la baisse de la démographie scolaire, le regroupement pédagogique intercommunal de Beaugey, Saint-Froux et Moise va devoir se restructurer dans quelques années avec une seule école. Et puis les résultats sportifs du week-end avec Patrick Adrien Sens avant la météo. Grand beau aujourd'hui, température chaude cet après-midi.
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1: Bonjour Emmanuel.
4: Bonjour Mickaël, bonjour à tous. Et tout d'abord, la gendarmerie nationale de la Charente-Maritime lance un appel à témoins après le dramatique accident de la route survenu à l'entrée de Dolus-d'Oléron, côté Saint-Pierre, vendredi soir. Un cycliste a été fauché par un véhicule utilitaire sur la départementale 734. La victime, un homme âgé de 80 ans, a perdu la vie dans la terrible collision. Le conducteur de l'utilitaire a été très choqué. La gendarmerie a ouvert une enquête. Elle souhaite recueillir le témoignage de toute personne ayant circulé sur cet axe au moment des faits et étant susceptible d'avoir vu les circonstances de cet accident. Vous pouvez contacter la brigade de Saint-Pierre-d'Oléron au 05 46 47 06 97 ou en composant le 17. Autre accident de la route, vendredi en fin d'après-midi à l'intersection de la sortie de l'A10 et de la départementale 730 à Saint-Martial-de-Mirambeau. Un véhicule de tourisme et une moto se sont percutés. Le pilote du deux roues, âgé de 63 ans, et sa passagère 59 ans ont été grièvement blessés et hospitalisés à Bordeaux. Nouvelle alerte, grande marée en Charente-Maritime, 93 aujourd'hui, 95 demain, de forts coefficients de marée attendus cette semaine et donc la prudence qui s'impose. Le préfet de la Charente-Maritime appelle à la plus grande prudence tous les usagers de la mer, les promeneurs et pêcheurs à pied. Quelques consignes de sécurité, prenez connaissance des horaires de marée, privilégiez des lieux que vous connaissez, évitez d'évoluer seul sur l'estran et équipez-vous correctement, vêtements de couleur vive et téléphone portable. En cas d'urgence, composez le 196, numéro national d'urgence en mer. Il est, selon eux, une réponse du passé aux défis du 21e siècle. Les conseillers départementaux et régionaux écologistes réagissent à l'instauration d'un droit départemental de passage du pont de l'île d'Oléron. Les élus de l'île lumineuse ont officiellement fait cette demande au département il y a 10 jours, en approuvant à une large majorité une délibération en ce sens. Depuis cette annonce, les réactions se multiplient et du côté des écologistes, elles sont hostiles à l'idée d'un péage pour emprunter le pont de l'île d'Oléron. Pour le conseiller régional Stéphane Trifiletti, le droit départemental de passage pénaliserait les familles modestes et risquerait de transformer le droit aux vacances en privilège. Les écologistes qui mettent aussi en avant d'autres ressources financières permettant de payer les travaux d'entretien du pont de l'île d'Oléron. Stéphane Trifiletti.
6: On pense qu'il faut prospecter de nouvelles méthodes de financement. Je pourrais vous en citer quelques-unes. Par exemple, une affectation renforcée de la taxe sur les résidences secondaires qui sont pléthores, on le sait, sur l'île. Une réduction des périodes d'exonération de la perception de la taxe de séjour pour tous les types de locations et notamment une contribution spécifique sur les locations touristiques de courte durée, je pense type Airbnb, et puis d'autres possibilités de financement hein, comme une éco-contribution sur les parkings qui sont les plus fréquentés en période estivale. C'est tout ça qu'il faut repenser. De même, repenser effectivement une contribution qui soit modulée selon le mode d'accès à l'île, en favorisant par exemple le covoiturage, les transports collectifs et les mobilités douces plutôt que la voiture individuelle. Et c'est ça l'enjeu en fait. La question initiale, on peut partager le constat effectivement sur le fait qu'il faut financer absolument la rénovation du pont, mais que ça mérite mieux qu'une une vision simple barrière de péage où on fait payer indistinctement tout le monde. Ça demande un véritable projet de territoire.
4: Le droit départemental de passage du pont de l'Idoléron qui devrait certainement s'inviter dans les débats de la session d'été du département. Elle s'ouvre ce matin à la maison de la Charente-Maritime à La Rochelle. Michel Prozic prend officiellement ses fonctions ce matin. Le nouveau préfet de la Charente-Maritime participe à une réunion de dépôt de gerbes au monument aux morts à La Rochelle à 9h. Tout à l'heure, une cérémonie. Michel Prozic était auparavant préfet de Haute-Corse. Il succède à Brice Blondel qui est parti dans le département des Yvelines. Le RPI de Beaugey, regroupement pédagogique intercommunal Saint-Froux-Moise, condamné à se regrouper dans une seule commune. 150 élèves cette année, 137 l'année prochaine et encore moins les années suivantes. Une baisse des effectifs qui oblige les maires à regrouper toutes les classes dans une seule commune. Lors d'une visite au fameux RPI de Beaugey, le recteur d'académie Frédéric Périssa a abordé le sujet. Pour lui, il faut prendre les devants de cette baisse de la démographie. Le maire de Beaugey, Joël Rossignol, a rencontré le recteur lors de sa venue et a pu aborder le sujet. Le choix de la future commune n'est pas arrêté. Il devrait se faire entre Moise et Beaugey. Joël Rossignol au micro demoiselle de Adrien Viven.
7: Ça voudrait dire que, par exemple, à Beaugey, il faudrait construire 4 classes supplémentaires et l'accueil pour la maternelle. Moise, lui, il veut reconstruire son école, donc il peut en profiter pour reconstruire avec toutes les classes qui sont nécessaires, mais quid du financement déjà, sachant qu'actuellement les financements sont très très restreints. Pour d'autres sujets, le département a dit on bloque tout pour l'instant, on en verra plus tard. Et c'est pas évident. Alors l'éducation nationale, je ne sais pas si elle va financer ça, à première vue, d'après ce que j'ai compris, non. on va nous laisser le bébé, il faut qu'on trouve des solutions entre nous.
4: Et à la rentrée dernière, une classe avait déjà été fermée dans le RPI de Beaugey, Saint-Froux et Moise. À Sainte, Nature Environnement 17 organise un atelier. Il était une fois l'arbre remarquable à 13h30 à la salle du Camélia. Inscription au 05 46 41 39 04. La Charente-Maritime pédale. Dans le cadre du schéma véloroute, voie verte et randonnée, le département, accompagné de la communauté d'agglomération Rochefort-Océan, ont réaménagé 8 km de la voie verte entre le Bellevue à Marennières-Brouage et la passerelle Le Carlo à Saint-Agnan, reportage Jules Vandenberg.
8: Sur la passerelle Le Carlo à Saint-Agnan, on observe sourire et léger essoufflement. Les élus du département et de la communauté d'agglomération ont parcouru à vélo une partie des 8 km de la voie verte nouvelle génération qui relie Marennières-Brouage et Saint-Agnan. Une piste rénovée qui facilite le quotidien des touristes mais aussi des habitants. Sylvain Bello, chargé des itinéraires cyclables au sein du département.
9: Concrètement, ça leur permet de proposer une balade agréable sur le bord du canal. Ça leur permet aussi de rallier autrement le week-end, leur lieu de travail. Ça peut être aussi ça, parce que là on parle de tourisme, ça peut être aussi des déplacements du quotidien. Ça va permettre également d'aller sur Rochefort, parce qu'on est entre Rochefort et Marennes. Donc aller côté plage ou aller côté Arsenal pour passer un bon moment en famille, par exemple.
8: Une initiative qui devrait s'étendre dans l'agglomération. Didier Portron, vice-président à la CARO en charge de la mobilité du quotidien.
10: D'autres endroits vont être ciblés, de manière à donner encore plus d'espace aux vélos et à nos touristes, également à ceux qui habitent dans le département. On va développer des nouveaux itinéraires, mais bien sûr améliorer ceux qui existent. Ça sera un bon outil pour promouvoir le territoire de Rochefort-Océan, qui veut être une destination phare du vélo.
8: Pour Julie, bénévole à Vélo pour tous, une association qui défend les deux roues du quotidien, cette remise en état est positive, mais doit être développée davantage sur le territoire.
11: Ce qu'on regrette un petit peu, c'est de ne pas avoir la même qualité d'aménagement et la même sécurisation sur l'ensemble du territoire pour relier les communes entre elles. Ça peut être effectivement compliqué de se déplacer entre communes dans la CARO. En général, dans la commune, on se déplace assez bien, mais entre les communes, on a des soucis qui sont historiques. Entre Breuil-Magny et Rochefort, c'est extrêmement compliqué et dangereux, surtout pour les collégiens. Il y a beaucoup de liaisons encore qui sont à faire, et donc on compte sur le département pour continuer ce travail qu'il fait pour le tourisme, mais pour aussi le quotidien sur les départementales qui traversent notre territoire.
8: Le réaménagement des 8 km de la voie verte aura coûté près de 260 000 euros, pris en charge à 70% par le département et 30% par la CARO.
4: Un reportage signé Jules Vandenberg.
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4: Il est 8h25 sur Demoiselle, il est temps de retrouver les résultats sportifs du week-end avec Patrick Adriensens.
12: Bonjour à toutes, bonjour à tous. Des résultats sportifs qui commencent malheureusement par une déception, puisque hier soir au stade de Jean Bouin, les Rochelais ont été très très sévèrement battus par le Stade Français sur le score de 45-5. Des Rochelais donc qui n'ont pu véritablement faire face à la furia parisienne. Le Stade Français donc jouera contre Montpellier en demi-finale du top 14 au Stade Vélodrome de Marseille le week-end prochain. Du handball avec en National 1 féminine, ça vaut le coup d'être signalé. Les deux Sévriennes de Celles-sur-Belle sont devenues ce week-end championnes de France. Et puis un Royennais qui s'est illustré en sport mécanique ce week-end, c'est Adrien David qui, pour sa première participation aux 24 heures du Mans, termine avec son équipage deuxième sur sa Lexus LMG T3. Et puis à signaler également, on s'en souvient, la soirée, la 10e édition de la nuit de l'Impact, soirée particulièrement réussie et marquée entre autres par la victoire de la synthèse Delphine Guénon qui revenait à la compétition après plusieurs années d'arrêt. Elle s'est imposée face à l'Espagnole Sabrina Nicoleta Din. Et puis nous terminerons avec une discipline un petit peu particulière pour vous signaler que les pompiers du 10-17 sont devenus ce week-end champions de France du secours routier. Voilà donc les principaux résultats sportifs de ce week-end.
4: Patrick, merci. On passe maintenant aux nouvelles du ciel.
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4: C'est tout simplement estival, hein, Mickaël.
1: Ah bah oui, c'est estival. Hein. Ce matin, le soleil brille généreusement sur l'ensemble de notre département. Quelques nuages de haute altitude, mais sans conséquence. Les premières heures de cette matinée sont chaudes. On ira aux alentours des 10h du matin jusqu'à 24 à 26 degrés. Cet après-midi, le temps restera largement ensoleillé sur le département, de la chaleur donc. Alors sur les îles et le littoral, 24 à 26 degrés. Si vous êtes du côté de Dolus ou Château d'Oléron, 26 à 32 degrés. Du côté de Royan, c'est Sac midi, La Rochelle, Périgny, l'île de Ré comptait 28 à 31 degrés, 33 à 35 degrés à Sainte-Chanier et Écoyeux. Le vent sera de secteur ouest modéré avec des rafales de 45 km/h. L'indice du V, 8 sur 10. Aujourd'hui, attention au risque d'incendie sur l'ensemble de notre département. Nous sommes en vigilance. La végétation reste sèche après le déficit pluviométrique observé ces dernières semaines, donc restez prudents.
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4: Merci d'avoir suivi cette édition. Très bon début de semaine sur Demoiselle.
1: On parle de la Coupe du Monde dans quelques instants à 8h30 aux côtés d'Anthony Verpillon.

0: 8h30 sur Demoiselle Alex Warren. Dans quelques instants, il est temps pour vous de retrouver votre chronique Coupe du Monde.
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2: Bonjour à toutes et à tous. La Coupe du Monde a offert ses deux premières victoires écrasantes ce dimanche aux États-Unis. Ça a débuté avec le large succès de l'Allemagne hier soir face à Curaçao. Succès 7-1 grâce notamment à un doublé de Kai Havertz. Notez que sur les 6 buteurs différents se sont illustrés. Mais le match a également été marqué par le tout premier but en Coupe du Monde pour le Curaçao. Il est signé Comelenencia qui a permis à son pays d'égaliser à la 21e minute de jeu. Cela n'a pas tenu, mais c'est tout de même historique. Et plus tard dans la soirée, la Côte d'Ivoire a battu l'Équateur sur le fil 1-0 grâce à l'attaquant de Manchester United, Amad Diallo Traoré, dans les arrêts de jeu. Et puis deux matchs se disputaient cette nuit, les Pays-Bas et le Japon se sont neutralisés 2-2, les deux nations qui se sont marquées à la culotte avec une ouverture du score de Van Dijk à la 51e minute de jeu, mais Nakamura égalisait 5 minutes plus tard. Somerville redonnait l'avantage aux Hollandais à la 64e avant que Kameda n'égalise en toute fin de rencontre. Enfin, la Suède a parfaitement débuté son mondial 2026, large victoire 5-1 face à la Tunisie. L'ancien Marseillais Reki, qui est le seul buteur tunisien de cette rencontre. Ayari, d'origine tunisienne, a marqué 2 pour les Suédois. L'attaquant d'Arsenal Victor Gokieres a également inscrit 1. Et ce lundi, ce sont 4 matchs qui sont au programme. Ça débute dès 18h française avec un déséquilibré Espagne-Cap-Vert à Atlanta, suivi de Belgique-Égypte à 21h. À minuit, l'Arabie Saoudite affrontera l'Uruguay à Miami. Et puis à 3h du matin, la nuit prochaine, l'Iran sera opposé à la Nouvelle-Zélande à Los Angeles. Et en attendant l'entrée en lice de l'équipe de France mardi, un Français s'est déjà illustré dans ce mondial, l'arbitre François Le Texier, qui a officié lors de la rencontre entre la Côte d'Ivoire et l'Équateur. Voilà, c'est la fin de ce flash. Très bon lundi à la Coupe du Monde.
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0: Alex Warren sur Demoiselle, c'était Fever Dreams. Dans quelques instants, vous avez rendez-vous avec, entre autres, le programme télé de votre soirée pour ce lundi soir. Il n'y a pas que la Coupe du Monde de foot à la télévision, il y a bien autre chose. Et puis, vous allez également pouvoir retrouver le titre de Marc Lavoine, Les Tournesols, en programmation sur Demoiselle. Tom Kazak, les pronostics.
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2: Bonjour, bonjour à tous. 16 galopeurs âgés de 4 ans et au-dessus ont rendez-vous sur les 1800 mètres de la moyenne piste à l'hippodrome de Paris-Longchamp à l'occasion du Quintet Plus de ce lundi 15 juin 2026. L'allocation sera de 50 900 euros et le départ prévu vers 18h30. En tête de notre sélection, le 13, El Pequeño, de mieux en mieux placé sur l'échelle des valeurs. Il ne devrait plus tarder à refaire parler de lui, alors pourquoi pas ce lundi? Suivi du 3, Amedras, prise en note lors de sa dernière prestation. L'As Max Verst a largement la pointure d'une telle épreuve. Le 7 Acto vient de prouver son retour en forme. Et enfin le 10 Tangeli, incontournable en 36 de valeur, il complétera notre sélection. Une sélection que vous pouvez retrouver sur ma chaîne YouTube Tom Kazak, les pronostics hippiques avec mes dernières minutes. Donc notre choix aujourd'hui, premier le 13 El Pequeño, second le 3 Amedras, troisième l'As Max Verst, quatrième le 7 Acto, cinquième le 10 Tangeli, le second choix le 16, le 15. Et le 6, et à vous la fortune!
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0: Marc Lavoine sur Demoiselle avec les tournesols à l'instant sur la radio d'ici. À suivre l'horoscope de ce lundi.
1: Le programme télé. Ce soir sur TF1, retrouvez Camping, France 2, Meurtre au paradis, France 3, L'aile ou la cuisse, Canal Nouvelle Série, La ville nous appartient, M6, la Coupe du monde de football avec le match entre la Belgique et l'Égypte, W9, retrouvez Hypnotique, Ben Affleck dans la peau de Danny Rourke, un officier de police d'Austin qui est hanté par le souvenir traumatique de la disparition de sa fille Minnie alors qu'il l'accompagnait dans un parc. Une distraction fugace, ça suffit pour que la petite disparaisse. Un événement qui a chamboulé sa vie, et malgré les efforts acharnés des forces de l'ordre et l'arrestation de Lyle Terry, joué par William Fichtner, le principal suspect de l'enlèvement, Minnie, demeure introuvable depuis cet incident tragique. Danny consulte une ergothérapeute pour l'aider à gérer la culpabilité et la douleur qui l'empêche d'avancer. TF1 série film Shall We Dance et TMC Harry Potter et les reliques de la mort, première partie. Voilà, je vous laisse faire votre choix et par avance, une excellente soirée devant votre télévision.
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0: À 8h47 sur Demoiselle, avec un peu de retard, on retrouve Caroline Kémery et l'horoscope du jour. Bonjour Caroline.
15: Bonjour à tous, bienvenue pour votre horoscope de ce lundi 15 juin, où nous avons une nouvelle lune en Gémeaux. Bélier, lune qui vous annonce une période où la communication sera très importante et positive. Prévoyez des déplacements, des rencontres positives et des discussions riches. Pour les taureaux, cette lune parle d'argent. Vous pouvez trouver des moyens pour améliorer vos revenus, certains règlent leurs dettes ou empochent ce qu'on leur doit, d'autres font des dépenses. Pour les Gémeaux, cette lune vous pousse à réfléchir sur vous-même et à faire des constats de vie. Le troisième décan peut se sentir assez mal, déçu, floué, désabusé. Sortez donc. Les cancers, certains doivent faire attention à leur santé, d'autres peuvent avoir des nouvelles étonnantes ou apprendre des choses qu'ils ne savaient pas. C'est une journée conviviale. Les lions, l'amitié et les échanges sont primordiaux aujourd'hui. Certains d'entre vous font même des projets avec des proches. Vous communiquez votre dynamisme aux alentours. Pour les vierges, évitez de trop penser à votre carrière. Vous avez toute la lunaison pour faire des ajustements appropriés. Le premier décan est le plus concerné par les décisions à prendre. Les balances, certains pensent à des vacances au loin, ont des nouvelles de l'étranger ou rencontrent un étranger. D'autres s'occupent de leur administration ou reprennent des études. Les scorpions, vous devez faire attention à vos finances. Certains ont des investissements, ventes ou affaires en cours, d'autres peuvent avoir des frais inattendus. Pour les sagittaires, vous avez des discussions importantes à avoir avec un conjoint ou un partenaire important dans votre vie. C'est une journée très heureuse sur le plan affectif, la passion est là. Les capricornes, certains réaménagent leur intérieur ou se mettent à faire des travaux. D'autres pensent à aménager leur vie différemment. Vous devez aussi prendre soin de votre santé. Pour les Verseaux, il va être question d'amour et d'enfants. Certains vivent la passion, rencontrent quelqu'un. D'autres, au contraire, sont en pleine rupture. En tout cas, ça bouge. Les poissons, pour vous, c'est la famille qui risque de vous poser problème. Vous devez dégager du temps pour vous en occuper et arriver à trouver une commune mesure entre le personnel et les activités. Je vous souhaite une excellente journée sur Demoiselle. À demain.
0: Merci Caroline, à demain pour un nouvel horoscope.
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4: La gendarmerie nationale de la Charente-Maritime lance un appel à témoins après le dramatique accident de la route survenu à l'entrée de Dolusso-Doléron côté Saint-Pierre vendredi soir. Un cycliste a été fauché par un véhicule utilitaire sur la route départementale 734. La victime, un homme âgé de 80 ans, a perdu la vie dans la terrible collision. Le conducteur de l'utilitaire a été très choqué. La gendarmerie a ouvert une enquête. Elle souhaite recueillir le témoignage de toute personne ayant circulé sur cet axe au moment des faits et étant susceptible d'avoir vu les circonstances de cet accident. Vous pouvez contacter la brigade de Saint-Pierre-d'Oléron au 05 46 47 06 97 ou en composant le 17. Autre accident de la route, vendredi en fin d'après-midi à l'intersection de la sortie de l'A10 et de la départementale 730 à Saint-Martial de Mirambeau. Un véhicule de tourisme et une moto se sont percutés. Le pilote du deux roues âgé de 63 ans et sa passagère 59 ans ont été grièvement blessé et hospitalisé à Bordeaux. Nouvelle alerte, grande marée en Charente-Maritime, 93 aujourd'hui, 95 demain. De forts coefficients de marée attendus cette semaine et donc la prudence qui s'impose. Le préfet de la Charente-Maritime appelle à la plus grande vigilance tous les usagers de la mer, les promeneurs et pêcheurs à pied. En cas d'urgence, composez le 196, numéro national d'urgence en mer. Il est, selon eux, une réponse du passé aux défis du 21e siècle. Les conseillers départementaux et régionaux écologistes réagissent à l'instauration d'un droit départemental de passage au pont de l'île d'Oléron. Les élus de l'île Lumineuse ont officiellement fait cette demande au département il y a 10 jours. Depuis cette annonce, les réactions se multiplient. Et du côté des écologistes, elles sont hostiles à l'idée d'un péage pour emprunter le pont d'Oléron. Pour le conseiller régional Stéphane Trifiletti, le droit départemental de passage pénaliserait les familles modestes et risquerait de transformer le droit aux vacances en privilège. Le droit départemental de passage, qui devrait certainement s'inviter tout à l'heure dans les débats à la session d'été du département, elle s'ouvre ce matin à 10h30 à la maison de la Charente-Maritime à La Rochelle. Enfin, Michel Prozic prend officiellement ses fonctions ce matin. Le nouveau préfet de la Charente-Maritime participe à une cérémonie de dépôt de germes au monument aux morts à La Rochelle dans quelques minutes. Michel Prozic était auparavant préfet de Haute-Corse. Il succède à Brice Blondel qui est parti dans le département des Yvelines. La météo, grand beau aujourd'hui, température estivale cet après-midi.
1: Et nous retrouvons la météo marine, Emmanuel.
4: Il n'y a pas de bulletin météo spécial. Nous avons une dorsale atlantique se renforçant vers la pointe Bretagne. Les prévisions pour aujourd'hui, vent d'est à sud-est 3 à 4 Beaufort, une mer peu agitée, une houle d'ouest à nord-ouest 0,50 m à 1 m, un ciel ensoleillé avec quelques passages nuageux, une bonne visibilité. Pour la nuit prochaine, vent de secteur ouest 2 à 4 Beaufort, une mer peu agitée, une houle d'ouest 0,50 m à 1 m, un ciel très nuageux avec une bonne visibilité. À la tromblade aujourd'hui, la mer basse à 11h30 sera haute à 18h16, coefficient de marée 95 et 97.
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1: Emmanuel Bidot qui revient bien sûr tout à l'heure sur Demoiselle à 9h30, 10h30 pour l'information locale et départementale durant les matinales. David Coven, Samba Maria, puis dans quelques instants on part au casino. Merci de nous avoir choisis et on aurait dû se coucher plus tôt.

0: David Coven sur Demoiselle Samba Maria à l'instant sur la radio d'ici 8h passées de 59 minutes.
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0: Excellente matinée avec nous. Dans quelques instants, Frérot avec Jérémy Frérot, mais aussi les Cure, Boys Don't Cry. Il est déjà 9h.
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5: Bonjour, plus de 530 000 élèves planchent en ce moment même sur la fameuse épreuve de philo du bac qui ouvre les épreuves écrites ce lundi. Les sujets seront dévoilés dans la matinée par le ministère de l'Éducation et demain place aux spécialités. Un examen stressant et la chaleur ne va rien arranger, il va faire chaud dans les salles de classe. Les températures vont grimper en flèche selon Météo France qui prévoit une vague de chaleur avec des pointes de mercure jusqu'à 38 degrés. Face à cette situation, le ministre de l'Éducation nationale, Édouard Geffray, a annoncé qu'il ne voulait plus d'examen l'après-midi dans les prochaines années. Une chaleur qui fait aussi craindre des départs de feu. 4 départements du sud-est sont en vigilance orange pour risque d'incendie. Lundi aujourd'hui, et un nouvel appel au rassemblement lancé par les associations féministes de protection de l'enfance pour se retrouver à 19h ce soir devant les palais de justice en France et dire stop à l'impunité en matière de violence sexuelle. La colère ne retombe pas après la mort de Layana dans le Gers. Emmanuel Macron est arrivé ce dimanche à Évian pour le sommet des 7 grandes puissances. Le président français y accueillera notamment Donald Trump qui a fêté ses 80 ans avec un combat de MMA à la Maison Blanche ce week-end. Le président américain auréolé de son accord de paix au Moyen-Orient qui devrait s'entretenir avec son homologue français aux alentours de 17h. Washington et Téhéran qui sont donc parvenus à un accord de paix sur tous les fronts, y compris au Liban, pour mettre fin à la guerre et permettre la réouverture du détroit d'Hormuz. La signature officielle du traité devrait se dérouler ce vendredi en Suisse. L'annonce a provoqué une chute immédiate des cours du pétrole, alors qu'à l'occasion du G7, Oxfam dénonce les milliardaires de l'énergie qui ont vu leur fortune augmenter de plus de 20 milliards de dollars depuis le début de la guerre. Enfin du sport avec Toyota qui renoue avec le succès aux 24 heures du Mans. La voiture numéro 7 a décroché la victoire hier, marquant le retour de la marque au sommet devant Ferrari. Toyota qui s'offre ainsi une 6e victoire aux 24 heures du Mans. Enfin du football avec l'Allemagne qui s'est largement imposée face à Curaçao 7-1 et puis le Japon et les Pays-Bas qui ont fait match nul à Dallas avec pas moins de 4 buts marqués. La Suède, elle, a balayé la Tunisie tôt ce matin 5-1 et prend donc ainsi la tête du groupe F.
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0: Dans quelques instants sur Demoiselle, rendez-vous avec Olivia Dean. So easy to fall in love en programmation sur Demoiselle. Vous aurez également le dernier single, eh bien, écran total, de Benjamin Biolay sur Demoiselle. Le tout bien sûr après la pause publicitaire, à tout de suite.
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1: Louise Attaque sur Demoiselle avec le titre Ton Invitation.
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1: Ça se passe demain à 14h30 à la salle de la Passerelle à Méchet. Un nouveau rendez-vous de Créa, le ciné Titaheim au programme. La projection du film Testament d'Anne-Li, suivi d'un échange convivial autour du film. L'entrée est à 8 euros. Rendez-vous également mardi à Saint-Laurent-de-l'Apré, où on accueille un récital de piano signé de Jean-Marc Louisada, artiste de renommée internationale, dans une ambiance intimiste et dédiée aux grandes œuvres du répertoire classique. Le concert met en lumière toutes les sensibilités de son jeu. C'est à découvrir là également du côté de Saint-Laurent-de-l'Apré. 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

0: Désolé Life, sur Demoiselle, on retrouve Emmanuel Bidot pour l'information locale et départementale. 9h30, c'est bien sûr Demoiselle, reportage et puis juste après, coup d'œil sur votre météo.
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2: Sport en rugby top 14 hier soir au stade Jean Bouin. Les rugbymen rochelais se sont lourdement inclinés face au stade français sur le score de 45-5. Les hommes de Ronan O'Gara ont payé cher tous les efforts consentis pour décrocher cette place en barrage. Patrick Adriensens.
3: Dominé en touche et en mêlée, débordé par la puissance et la vitesse du jeu parisien, le Stade Rochelais n'a pas existé durant cette rencontre. Si les hommes du capitaine Grégory Aldrit avaient réussi à arracher leur qualification à domicile le week-end dernier face à cette même équipe du Stade français, cette fois, ils n'auront même pas réussi à faire illusion. À l'image de la saison, les jaunes et noirs ont cafouillé leur rugby et n'ont pas réussi à corriger leur faiblesse en mêlée et en touche détectée la semaine dernière. D'entrée de jeu, ils subissent la pression parisienne et sont condamnés à défendre en permanence dans leur camp. Au bout de 7 minutes de coups de boutoir adverses, ils finissent par craquer et c'est Romain Briat qui va inscrire le premier essai de son futur triplé. Quelques instants plus tard, Sclavi doit sortir sur blessure. Les hommes de Morgan Parra continuent leur travail de sape. Les Maritimes tiennent jusqu'à la 25e minute. Le Stade français marque un second essai refusé par l'arbitre. Ce n'est que partie remise. Briat double la mise et Léo Barré marque le troisième essai juste avant la mi-temps. Deuxième coup de théâtre alors pour La Rochelle qui perd cette fois Kanté Samba également sur blessure. Mené 19-0 à la pause, on pense que les Rochelais sont encore capables de renverser la vapeur. Les joueurs du président Merlingue reviennent des vestiaires avec de nouvelles intentions mais ils continuent de perdre trop de ballons en touche et sont laminés en mêlée. Bourgaride, Panverne et Botia vont alors faire leur entrée. Jules Favre conclut un gros temps fort de son équipe par un essai à la 52e minute. L'espoir renaît, mais pour peu de temps. En 20 minutes, les Parisiens plongent en terre promise à 4 reprises avec Jo Marchand, deux fois, Ward et Briat pour son triplé. La messe est dite, les Rochelais ne joueront pas les demi-finales. Les efforts consentis pour décrocher un billet pour les phases finales et les 6 matchs victorieux de ces dernières semaines ont certainement laissé trop de traces dans les organismes. On retiendra que les Rochelais auront vécu une de leurs pires saisons en top 14, mais surtout qu'ils n'ont jamais abdiqué.
2: Des demi-finales qui opposeront Toulouse au Racing et Montpellier à Paris a signalé que ces deux dernières équipes ont connu elles aussi des saisons catastrophiques, pire que celle de La Rochelle. Le Stade français, entre autres, était passé à deux doigts de la relégation en Pro D de l'an dernier. De quoi espérer pour l'an prochain.
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0: Mais écoutez, ce matin, le soleil brille généreusement malgré quelques nuages de haute altitude sans conséquence. Hein. Les premières heures de la matinée commencent avec de la chaleur. La preuve, 24 à 26 degrés à partir de 10h ce matin. Cet après-midi, le temps restera également ensoleillé sur le département. 24 à 26 degrés à Dolus et au château d'Oléron. Royans et Mussac-Médy comptaient 26 à 32 degrés cet après-midi. 28 degrés à 31 degrés à La Rochelle, Périgny et sur l'île de Ré. 33 à 35 degrés à Sainte, Chaniers et Écoyeux. Le vent de secteur ouest modéré soufflera en rafale jusqu'à 45 km/h. L'indice du V aujourd'hui, on en parle parce que si jamais vous partez à la plage après le boulot, eh bien comptez 8 sur 10. Attention au risque d'incendie, la végétation reste sèche après le déficit en pluviométrie observé ces dernières semaines. Donc notre département est en vigilance feu de forêt.
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0: Jean-Jacques Goldman, Carole Frédéric, c'est Michael Jones dans vos matinales sur Demoiselle. C'était né en 17 à Leinenstadt. Dans quelques instants, elle s'appelle Lynn. Et le titre dans ton téléphone.
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0: Il y aura également Vénus Bananarama et puis le titre de Vanessa Paradis, le dernier. Rendez-vous! Et le journal des People également sur Demoiselle aux alentours des 9h50. Je vous souhaite une belle matinée avec nous.
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1: C'est une nouvelle qui ravit les nostalgiques des années 2000. Le groupe féminin L5, révélé par l'émission Popstar, a annoncé son retour avec un nouveau single. 20 ans après leur séparation, les 5 chanteuses se retrouvent pour un projet commun qui servira notamment de générique à un film d'animation. Sur les réseaux, l'annonce a créé une véritable vague de nostalgie auprès des fans qui n'espéraient plus revoir le groupe réuni. Un retour inattendu qui confirme que les formations cultes des années 2000 continuent de faire vibrer le public français.

0: Pascal Obispo à l'instant sur Demoiselle avec l'important, c'est les méchants. Taylor Swift, Étienne Dao dans quelques instants sur Demoiselle et puis l'info. Bienvenue à vous, vous êtes dans les matinales, il est déjà 10h.
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3: Bonjour à tous. Avons-nous la maîtrise de nos paroles? Peut-on être heureux quand les autres ne le sont pas? Ou encore débattre? Est-ce chercher la vérité? La technique peut-elle être mauvaise? Voici les sujets sur lesquels 530 000 candidats au baccalauréat planchent depuis ce matin. Comme chaque année, c'est bien la philo qui ouvre le bal des épreuves écrites. Un accord de paix a été annoncé dans la nuit entre les États-Unis et l'Iran. Ça a été confirmé par les différentes parties. L'accord prévoit notamment la réouverture du détroit d'Ormuz. Le pétrole a plongé cette nuit à l'annonce de cette nouvelle. Donald Trump est par ailleurs attendu à Évian aujourd'hui pour l'ouverture du G7. Hier, des affrontements ont éclaté à Genève entre manifestants anti-G7 et la police. Plusieurs bâtiments ont également été pris pour cible ainsi que des vitrines. En France, la CIVIS, la commission indépendante sur l'inceste et les violences sexuelles faites aux enfants, présente son bilan au gouvernement ce lundi à Paris. Il s'agit de l'évaluation de 82 mesures qu'elle avait proposées au gouvernement en 2023. Et ce compte-rendu intervient juste après le drame du Gers, l'affaire de la petite Liana. Après des dégradations en marge des célébrations du PSG, le gouvernement veut agir. Sébastien Lecornu annonce un projet de loi pour juillet. Les auteurs de violences devront payer les dégâts commis. Objectif, responsabiliser chacun lors d'attroupements violents. Sport et football, l'Allemagne a étrié Curaçao 7 buts à 1. Dans les autres résultats, le Japon a accroché les Pays-Bas 2 buts partout et la Côte d'Ivoire s'est imposée 1-0 contre l'Équateur. La Suède, elle, s'est imposée largement contre la Tunisie, 5 buts à 1. Entrée en lice aujourd'hui de l'Espagne, la Belgique et l'Uruguay notamment. Côté rugby, le Stade français n'a fait qu'une bouchée de La Rochelle en barrage d'accession à la demi-finale du top 14. Les Parisiens se sont imposés 45-5. Ils affronteront donc Montpellier samedi prochain. L'autre demi opposera vendredi Toulouse au Racing 92. Et puis Perpignan a de son côté assuré son maintien en battant Provence Rugby dans l'Access Match 47-24.
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0: c'est Étienne Dao sur Demoiselle. Dans quelques minutes, votre rendez-vous info local et départemental à 10h30, ce sera avec Emmanuel Bidot sur Demoiselle. Notre point météo également, votre agenda loisir, et puis le nouveau Christophe Willem, Système. Programmation sur la radio d'ici, puis à suivre Elton John.
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1: Avant de retrouver Joy, Jonathan et Allo, on va jeter un petit coup d'œil sur notre agenda loisir. Si vous êtes du côté de Saint-Laurent-de-l'Apré, ce 17 juin, c'est-à-dire mercredi, 18h30, rendez-vous pour un récital de piano signé Jean-Marc Luciada, artiste de renommée internationale. Dans une ambiance intimiste dédiée aux grandes œuvres du répertoire classique, le concert va mettre en lumière toute la sensibilité et le jeu de cet artiste. Une richesse sonore au piano absolument à découvrir. L'entrée plein tarif 26€, 22€ pour un tarif réduit et tarif adapté 10€. Une parenthèse musicale élégante à découvrir. Attention, c'est demain 14h30 à la salle de la Passerelle à Méché. Nouveau rendez-vous avec Créa et le Ciné Tea Time. Au programme, la projection du film Le Testament d'Anne Lee, suivi d'un échange convivial autour de ce film en français ou en anglais. Si vous voulez en savoir plus, renseignements auprès de vos offices de tourisme. Attention, l'entrée est à 8€ en tarif plein, 6€ en tarif réduit.
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0: Angèle sur Demoiselle est libre à l'instant sur la radio d'ici. Zazie arrive avec son dernier titre, peu importe, il y aura également Bruno Mars en diffusion. Auparavant, Emmanuel Bidot est avec nous pour l'information locale et départementale. Il est tout juste 10h30, voici le flash sur Demoiselle.
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5: Bonjour à tous, une noyade et un début de noyade sur les plages de Charente-Maritime le week-end dernier. La première à Loumaux, samedi soir, près de La Rochelle, un homme de 70 ans a perdu la vie après un malaise dans l'eau. Et puis hier après-midi, à La Palmyre, un septuagénaire a également fait un malaise, il a été ramené sur le sable. Les médecins du SMUR sont intervenus sur place, la victime a été hospitalisée à Royan. La gendarmerie nationale de la Charente-Maritime lance un appel à témoins après le dramatique accident de la route survenu à l'entrée de Dolus-d'Oléron, côté Saint-Pierre, vendredi soir. Un cycliste a été fauché par un véhicule utilitaire sur la route départementale 734. La victime, un homme âgé de 80 ans, a perdu la vie dans la terrible collision. Le conducteur de l'utilitaire a été très choqué. La gendarmerie a ouvert une enquête. Elle souhaite recueillir le témoignage de toute personne ayant circulé sur cet axe au moment des faits et étant susceptible d'avoir vu les circonstances de cet accident. Vous pouvez contacter la brigade de Saint-Pierre-d'Oléron au 05 46 47 06 97 ou en composant le 17. Autre accident de la route, vendredi en fin d'après-midi à l'intersection de la sortie de la 10 et la route départementale 730 à Saint-Martial de Mirambeau au sud du département. Un véhicule de tourisme et une moto se sont percutés. Le pilote du deux roues âgé de 63 ans et sa passagère 59 ans ont été grièvement blessés et hospitalisés à Bordeaux. Nouvelle alerte grande marée en Charente-Maritime, 93 aujourd'hui, 95 demain, de forts coefficients de marée attendus cette semaine et donc la prudence qui s'impose. Le préfet de la Charente-Maritime appelle à la plus grande vigilance tous les usagers de la mer, les promeneurs et pêcheurs à pied. Quelques consignes de sécurité, prenez connaissance des horaires de marée, privilégiez des lieux que vous connaissez, évitez d'évoluer seul sur l'estran et équipez-vous correctement. Vêtements de couleur vive, téléphone portable, en cas d'urgence, composé le 196 numéro national d'urgence en mer. Il est, selon eux, une réponse du passé aux défis du 21e siècle. Les conseillers départementaux et régionaux écologistes réagissent à l'instauration d'un droit départemental de passage du pont de l'île d'Oléron. Les élus de l'île lumineuse ont officiellement fait cette demande au département il y a 10 jours, en approuvant à une large majorité une délibération en ce sens. Depuis cette annonce, les réactions se multiplient. Et du côté des écologistes, elles sont hostiles à l'idée d'un péage pour emprunter le pont de l'île d'Oléron. Pour le conseiller régional Stéphane Trifiletti, le droit départemental de passage pénaliserait les familles modestes et risquerait de transformer le droit aux vacances en privilège. Le droit départemental de passage du pont de l'île d'Oléron, qui devrait certainement s'inviter dans les débats de la session d'été du département, qui s'ouvre en ce moment même à la maison de la Charente-Maritime à La Rochelle. On passe maintenant aux nouvelles du ciel.
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5: Et c'est un temps estival, Michael.
0: Oh oui, c'est un temps estival pour cet après-midi. Ça reste très ensoleillé sur le département. Les températures, 24 à 35 degrés, un delta qui est énorme. 24 à 26 degrés sur Oléron et le littoral. 26 à 32 degrés sur le pays Royanais. 28 à 31 degrés sur le pays Rochelais et l'île de Ré. Et à l'intérieur des terres, en Saint-Onge, 33 à 35 degrés. Vent de secteur ouest modéré avec des rafales de 45 km/h. L'indice UV si vous partez à la plage. 8 sur 10, attention au risque d'incendie. La végétation reste sèche après le déficit en pluviométrie observé ces dernières semaines. Notre département est donc en vigilance feu de forêt.
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0: Voici Zazie pour vous accompagner, peu importe, et Bruno Mars dans quelques instants, ce sont vos matinales. Peu importe.

0: 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Bruno Mars, à l'instant sur Demoiselle, When I Was Your Man.
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0: Dans quelques instants, M. Pokora.
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0: Le titre quand même en programmation sur Demoiselle. Là. Et puis Arnold Turboost avec Étienne Dao en exclu sur Demoiselle avec Laurie Sky. Là. La suite, bien sûr, après la pause.
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0: Tech Ennui dans quelques instants sur Demoiselle. C'est le groupe AA, l'information nationale et internationale à partir de 11h sur Demoiselle. Et en plein cœur de vos matinales, on part vers cette météo marine présentée par Emmanuel Bidot.
1: Il n'y a pas de bulletin météo spécial. Nous avons une dorsale atlantique se renforçant vers la pointe Bretagne. Les prévisions pour aujourd'hui vont d'est à sud-est 3 à 4 Beaufort. Une mer peu agitée, une houle d'ouest à nord-ouest 0,50 m à 1 m. Un ciel ensoleillé avec une bonne visibilité. Pour la nuit prochaine, vent de secteur ouest 2 à 4 Beaufort. Une mer peu agitée, une houle d'ouest 0,50 m à 1 m. Un ciel très nuageux avec une bonne visibilité. À Royan, aujourd'hui, la mer basse à 11h39 sera haute à 18h01. Coefficient de marée 90 et 93.
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3: 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Je vous présente mon nouveau titre en featuring avec Étienne Dao. Voici Laurie Sky sur la radio d'ici.

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1: Bonjour à tous. Avons-nous la maîtrise de nos paroles? Peut-on être heureux quand les autres ne le sont pas? Ou encore débattre? Est-ce chercher la vérité? La technique peut-elle être mauvaise? Voici les sujets sur lesquels 530 000 candidats au baccalauréat planchent depuis ce matin. Comme chaque année, c'est bien la philo qui ouvre le bal des épreuves écrites. Un accord de paix a été annoncé dans la nuit entre les États-Unis et l'Iran. Ça a été confirmé par les différentes parties. L'accord prévoit notamment la réouverture du détroit d'Ormuz. Le pétrole a plongé cette nuit à l'annonce de cette nouvelle. Donald Trump est par ailleurs attendu à Évian aujourd'hui pour l'ouverture du G7. Des affrontements ont éclaté hier à Genève entre manifestants anti-G7 et la police. Plusieurs bâtiments ont également été pris pour cible ainsi que des vitrines. À la veille de ce G7, Emmanuel Macron lui a affiché hier son alliance stratégique avec le Premier ministre indien Narendra Modi pour l'ouverture du salon technologique Bharat Innovates. La CIVIS, la commission indépendante sur l'inceste et les violences sexuelles faites aux enfants, présente son bilan au gouvernement ce lundi à Paris. Il s'agit de l'évaluation de 82 mesures qu'elle avait proposées au gouvernement en 2023. Et ce compte-rendu intervient juste après le drame du Gers, l'affaire de la petite Liana. Sport et football, l'Allemagne a étrié Curaçao 7 buts à 1 hier soir. Dans les autres résultats, le Japon a accroché les Pays-Bas 2 buts partout et la Côte d'Ivoire s'est imposée 1-0 contre l'Équateur. La Suède, elle, s'est imposée largement contre la Tunisie 5 buts à 1. Entrée en lice aujourd'hui de l'Espagne, la Belgique et l'Uruguay notamment. En rugby, le Stade français n'a fait qu'une bouchée de La Rochelle en barrage d'accession à la demi-finale du top 14. Les Parisiens se sont imposés 45-5. Ils affronteront donc Montpellier samedi prochain. L'autre demi-finale opposera vendredi Toulouse au Racing 92. Et puis Toyota renoue avec le succès aux 24 heures du Mans. La voiture numéro 7 a décroché la victoire, marquant le retour de la marque au sommet devant Ferrari.
2: Merci, l'information nationale et internationale revient tout à l'heure à midi et demi. Et voici les titres de ce midi 6. Le péage du pont Lidoléron, une réponse du passé pour les écologistes. Les élus régionaux et départementaux sont vent debout contre le droit départemental de passage. Face à la baisse de la démographie scolaire, le RPI, le regroupement pédagogique intercommunal de Beaugest, Saint-Froux et Moise va devoir se restructurer dans quelques années avec une seule école. À Saint-Agnan, 8 km de voie verte de la Vélodyssée réaménagée, reportage et puis les résultats sportifs du week-end avec Patrick Adrien Sens. Et nous reviendrons sur la défaite du Stade Rochelet en rugby ce week-end. La météo grand beau avec des températures chaudes cet après-midi. A tout de suite après la pub.
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3: Bonjour à tous. Une noyade et un début de noyade sur les plages de Charente-Maritime le week-end dernier. La première à Loumeau. Un samedi soir, un homme de 70 ans a perdu la vie après un malaise dans l'eau. Et puis hier après-midi à La Palmyre, un septuagénaire a également fait un malaise. Il a été ramené sur le sable. Les médecins du SMUR sont intervenus sur place. La victime a été hospitalisée à Royan. La gendarmerie nationale de la Charente-Maritime lance un appel à témoins après le dramatique accident de la route survenu à l'entrée de Dolus de l'Oléron, côté Saint-Pierre vendredi soir. Un cycliste a été fauché par un véhicule utilitaire sur la départementale 734. La victime, un homme âgé de 80 ans, a perdu la vie dans la terrible collision. Le conducteur de l'utilitaire a été très choqué. La gendarmerie a ouvert une enquête. Elle souhaite recueillir le témoignage de toute personne ayant circulé sur cet axe au moment des faits et étant susceptible d'avoir vu les circonstances de cet accident. Vous pouvez contacter la brigade de Saint-Pierre-d'Oléron au 05 46 47 06 87 ou en composant le 17. Autre grave accident de la route vendredi en fin d'après-midi à l'intersection de la sortie de l'A10 et la route départementale 730 à Saint-Martial de Mirambeau. Un véhicule de tourisme et une moto se sont percutés. Le pilote du deux-roues âgé de 63 ans et sa passagère 59 ans ont été grièvement blessés et hospitalisés à Bordeaux. Nouvelle alerte grande marée en Charente-Maritime, 93 aujourd'hui, 95 demain. De forts coefficients de marée attendus cette semaine et donc la prudence qui s'impose. Le préfet de la Charente-Maritime appelle à la plus grande prudence tous les usagers de la mer, les promeneurs et pêcheurs à pied. Quelques consignes de sécurité. Prenez connaissance des horaires de marée, privilégiez des lieux que vous connaissez, évitez d'évoluer seul sur l'estran et équipez-vous correctement. Vêtements de couleur vive, téléphone portable. En cas d'urgence, composez le 196, numéro national d'urgence en mer. Il est, selon eux, une réponse du passé au défi du 21e siècle. Les conseillers départementaux et régionaux écologistes réagissent à l'instauration d'un droit départemental de passage au pont de l'île d'Oléron. Les élus de l'île lumineuse ont officiellement fait cette demande au département il y a 10 jours, en approuvant à une large majorité une délibération en ce sens. Depuis cette annonce, les réactions se multiplient et du côté des écologistes, elles sont hostiles à l'idée d'un péage pour emprunter le pont de l'île d'Oléron. Pour le conseiller régional Stéphane Trifiletti, le DDP pénaliserait les familles modestes et risquerait de transformer le droit aux vacances en privilège.
4: On sait pertinemment que ça pénalisera les plus modestes et les familles modestes. Ça ne résout pas non plus le défi du financement qui est là, hein, et que nous ne nions pas. Hein. Et puis en fait, on va frapper tous les visiteurs. Et en fait, on a l'impression que cette mesure risquerait de transformer le droit aux vacances, notamment sur notre belle île d'Oléron, en privilège pour certains. Et on a l'exemple, malheureusement, d'une sœur jumelle. Nous prouvons bien que le risque est quand même évidemment là, c'est de faire un tourisme à deux vitesses, un pour les riches et un pour les plus modestes, et ça c'est clairement socialement inacceptable. Nous partageons le constat notamment sur le fait que le pont évidemment a besoin d'être financé, par contre nous ne partageons pas la réponse qui est faite à l'heure actuelle, nous participons, et c'est pour ça que nous participons au débat. Nous estimons que le péage finalement constitue une réponse qui est insuffisante, qui va être socialement injuste et écologiquement dépassée. Et effectivement, le risque, c'est de faire une île qui serait destinée simplement aux plus aisés, et puis oublier finalement ce tourisme populaire qu'on aime tant, nous les maritimes.
3: Les écologistes qui mettent en avant d'autres ressources financières mais permettant de payer les travaux d'entretien du pont de l'île d'Oléron.
4: On pense qu'il faut prospecter de nouvelles méthodes de financement. Je pourrais vous en citer quelques-unes. Par exemple, une affectation renforcée de la taxe sur les résidences secondaires qui sont pléthores, on le sait, sur l'île. Une réduction des périodes d'exonération de la perspective de la perception de la taxe de séjour pour tous les types de locations, et notamment une contribution spécifique sur les locations touristiques de courte durée, je pense, type Airbnb, et puis d'autres possibilités de financement, hein, comme une éco-contribution sur les parkings qui sont les plus fréquentés en période estivale. C'est tout ça qu'il faut repenser. De même, repenser effectivement une contribution qui soit modulée selon le mode d'accès à l'île, en favorisant par exemple le covoiturage, les transports collectifs et les mobilités douces plutôt que la voiture individuelle. Et c'est ça l'enjeu en fait. La question initiale, on peut partager le constat effectivement sur le fait qu'il faut financer absolument la rénovation du pont, mais que ça mérite mieux qu'une vision simple barrière de péage où on fait payer indistinctement tout le monde. Ça demande un véritable projet de territoire.
3: Le droit départemental de passage du pont de l'île d'Oléron, qui devrait certainement s'inviter dans les débats de la session d'été du département, elle s'ouvre aujourd'hui à la Maison de la Charente-Maritime à La Rochelle. Michel Prozic prend officiellement ses fonctions. Le nouveau préfet de la Charente-Maritime a participé à une cérémonie de dépôt de germes au monument aux morts à La Rochelle ce matin. Michel Prozic était auparavant préfet de Haute-Corse. Il succède à Brice Blondel qui est parti dans le département des Yvelines. Le RPI de Beaugest, Saint-Froux et Moise condamné à se regrouper dans une seule commune. 150 élèves cette année, 137 l'année prochaine et encore moins les années suivantes. Dans les 10 prochaines années, l'académie de Poitiers va perdre 41 000 élèves de primaire et du second degré. Une baisse des effectifs qui va obliger les maires à regrouper toutes les classes dans une seule commune. Lors d'une visite au RPI de Beaugest, le recteur d'académie Frédéric Périssa a abordé le sujet. Pour lui, il faut prendre les devants de cette baisse de la démographie. Frédéric Périssa.
5: Charge à nous, non pas de constater chaque année que cette école n'a plus d'élèves et qu'il faut la former. Charge à nous, et c'est le travail que nous menons avec les collectivités locales, avec les équipes pédagogiques, le tissu associatif, le tissu économique. Portons la réflexion sur chacun des bassins de vie pour voir là où nous allons regrouper nos forces pour avoir un enseignement de qualité, rendre un service aux usagers de qualité et permettre de maintenir en proximité un service public qui offre des perspectives aux élèves qui seront dans ces établissements.
3: Le maire de Beaugest, Joël Rossignol, a rencontré le recteur lors de sa venue et a pu aborder ce point de regroupement du RPI. Le choix de la future commune n'est pas arrêté. Il devrait se faire entre Moise et Beaugest, Joël Rossignol.
6: Ça voudrait dire que, par exemple, à Beaugest, il faudrait construire 4 classes supplémentaires et l'accueil pour la maternelle. Moise, lui, il veut reconstruire son école, donc il peut en profiter pour reconstruire avec toutes les classes qui sont nécessaires. Mais quid du financement déjà, sachant qu'actuellement les financements sont très très restreints. Pour d'autres sujets, le département a dit on bloque tout pour l'instant, on en verra plus tard. Et c'est pas évident. Alors l'éducation nationale, je ne sais pas si elle va financer ça, à première vue, d'après ce que j'ai compris, non. on va nous laisser le bébé, il faut qu'on trouve des solutions entre nous.
3: Et à la rentrée dernière, en 2025, une classe avait été fermée dans le RPI de Beaugest, Saint-Froux et Moise. Reportage signé Adrien Vivenne. Il est midi 13 sur Demoiselle. On se retrouve dans un instant.
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3: La Charente-Maritime pédale. Dans le cadre du schéma Véloroute Voie Verte et Randonnée, le département accompagné de la communauté d'agglomération Rochefort-Océan ont réaménagé 8 km de la Voie Verte entre Le Bellevue à Marennières-Brouage et la passerelle Le Carlo à Saint-Agnan. Un reportage de Jules Vandenberg.
12: Sur la passerelle Le Carlo à Saint-Agnan, on observe sourire et léger essoufflement. Les élus du département et de la communauté d'agglomération ont parcouru à vélo une partie des 8 km de la voie verte nouvelle génération qui relie Marennières-Brouage et Saint-Agnan. Une piste rénovée qui facilite le quotidien des touristes mais aussi des habitants. Sylvain Bello, chargé des itinéraires cyclables au sein du département.
13: Concrètement, ça permet de proposer une balade agréable sur le bord du canal. Ça permet aussi de rallier autrement le week-end, leur lieu de travail. Ça peut être aussi ça, parce que là on parle de tourisme, ça peut être aussi des déplacements du quotidien. Ça va permettre également d'aller sur Rochefort, parce qu'on est entre Rochefort et Marennes. Donc aller côté plage ou aller côté Arsenal pour passer un bon moment en famille, par exemple.
12: Une initiative qui devrait s'étendre dans l'agglomération. Didier Portron, vice-président à la CARO en charge de la mobilité du quotidien.
14: D'autres endroits vont être ciblés, hein, de manière à donner encore plus d'espace aux vélos et à nos touristes, également à ceux qui habitent dans le département. On va développer des nouveaux itinéraires, mais bien sûr, améliorer ceux qui existent. Ça sera un bon outil pour promouvoir le territoire de Rochefort-Océan qui veut être une destination phare du vélo.
12: Pour Julie, bénévole à Vélo pour tous, une association qui défend les deux roues du quotidien, cette remise en état est positive mais doit être développée davantage sur le territoire.
15: Ce qu'on regrette un petit peu, c'est de ne pas avoir la même qualité d'aménagement et la même sécurisation sur l'ensemble du territoire pour relier les communes entre elles. Ça peut être effectivement compliqué de se déplacer entre communes dans la CARO. En général, dans la commune, on se déplace assez bien, mais entre les communes, on a des soucis qui sont historiques. Hein, entre Breuil-Magny et Rochefort, c'est extrêmement compliqué et dangereux, surtout pour les collégiens. Il y a beaucoup de liaisons encore qui sont à faire, et donc on compte sur le département pour continuer ce travail qu'il fait pour le tourisme, mais pour aussi le quotidien sur les départementales qui traversent notre territoire.
12: Le réaménagement des 8 km de la voie verte aura coûté près de 260 000 euros, pris en charge à 70% par le département et 30% par la CARO.
3: Un reportage signé Jules Vandenberg.
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3: Il est midi 18 sur Demoiselle, il est temps de retrouver tous les résultats sportifs du week-end avec Patrick Adriensens.
16: Bonjour à toutes, bonjour à tous. Des résultats sportifs qui commencent malheureusement par une déception, puisque hier soir au stade de Jean Bouin, les Rochelais ont été très très sévèrement battus par le Stade Français sur le score de 45-5. Des Rochelais donc qui n'ont pu véritablement faire face à la furia parisienne. Le Stade Français donc jouera contre Montpellier en demi-finale du top 14 au Stade Vélodrome de Marseille le week-end prochain. Du handball avec en National 1 féminine, ça vaut le coup d'être signalé. Les deux Sévriennes de Selles-sur-Belle sont devenues ce week-end championnes de France. Et puis un Royennais qui s'est illustré en sport mécanique ce week-end, c'est Adrien David qui, pour sa première participation aux 24 heures du Mans, termine avec son équipage deuxième sur sa Lexus LMG T3. Et puis à signaler également, on s'en souvient, la soirée, la 10e édition de la nuit de l'Impact, soirée particulièrement réussie et marquée entre autres par la victoire de la synthèse Delphine Guénon qui revenait à la compétition après plusieurs années d'arrêt. Elle s'est imposée face à l'Espagnole Sabrina Nicoletta Dean. Et puis nous terminerons avec une discipline un petit peu particulière pour vous signaler que les pompiers du SDIS-17 sont devenus ce week-end champions de France du secours routier. Voilà donc les principaux résultats sportifs de ce week-end.
3: Merci Patrick. Et puis en rugby, en top 14, hier soir au stade Jean Bouin, les rugbymen rochelais se sont lourdement inclinés face au stade français sur le score de 45-5. Les hommes de Ronan O'Gara ont payé cher tous les efforts consentis pour décrocher cette place en barrage, Patrick.
16: Dominé en touche et en mêlée, débordé par la puissance et la vitesse du jeu parisien, le stade Rochelais n'a pas existé durant cette rencontre. Si les hommes du capitaine Grégory Aldrit avaient réussi à arracher leur qualification à domicile le week-end dernier face à cette même équipe du stade français, cette fois, ils n'auront même pas réussi à faire illusion. À l'image de la saison, les jaunes et noirs ont cafouillé leur rugby et n'ont pas réussi à corriger leur faiblesse en mêlée et en touche détectée la semaine dernière. D'entrée de jeu, ils subissent la pression parisienne et sont condamnés à défendre en permanence dans leur camp. Au bout de 7 minutes de coups de boutoir adverses, ils finissent par craquer et c'est Romain Briatte qui va inscrire le premier essai de son futur triplé. Quelques instants plus tard, Sclavi doit sortir sur blessure. Les hommes de Morgan Parra continuent leur travail de sape. Les Maritimes tiennent jusqu'à la 25e minute. Le stade français marque un second essai refusé par l'arbitre. Ce n'est que partie remise. Briatte double la mise et Léo Barré marque le troisième essai juste avant la mi-temps. Deuxième coup de théâtre alors pour La Rochelle qui perd cette fois Kanté Samba, également sur blessure. Mené 19-0 à la pause, on pense que les Rochelais sont encore capables de renverser la vapeur. Les joueurs du président Merlingue reviennent des vestiaires avec de nouvelles intentions, mais ils continuent de perdre trop de ballons en touche et sont laminés en mêlée. Bourgaride, Panverne et Botia vont alors faire leur entrée. Jules Favre conclut un gros temps fort de son équipe par un essai à la 52e minute. L'espoir renaît, mais pour peu de temps. En 20 minutes, les Parisiens plongent en terre promise à 4 reprises avec Jo Marchand, deux fois, Ward et Briatte pour son triplé. La messe est dite, les Rochelais ne joueront pas les demi-finales. Les efforts consentis pour décrocher un billet pour les phases finales et les 6 matchs victorieux de ces dernières semaines ont certainement laissé trop de traces dans les organismes. On retiendra que les Rochelais auront vécu une de leurs pires saisons en top 14, mais surtout qu'ils n'ont jamais abdiqué.
3: Qui opposeront Toulouse au Racing et Montpellier à Paris a signalé que ces deux dernières équipes ont connu elles aussi des saisons catastrophiques, pires que celles de La Rochelle. Le stade français était passé à deux doigts de la relégation en Pro D2 l'an dernier. De quoi espérer pour l'an prochain. Il est midi 22 sur Demoiselle, on passe maintenant aux nouvelles du ciel.
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3: Et une nouvelle vague de chaleur commence.
18: Eh oui, la nouvelle vague de chaleur commence, hein, jusqu'à 35 degrés à l'intérieur des terres si vous êtes du côté de Sainte-Chanier et Coyeux, 33-35 degrés, 28 à 31 degrés du côté de La Rochelle, Périgny, l'île de Ré, Royans et Mussac, Midi, comptez 26 à 32 degrés cet après-midi. L'eau, il fera le plus frais, c'est sur Oléron et sur le littoral marennais aux alentour des 26 à 28 degrés pour les maximales. Vent de secteur ouest modéré avec des rafales de 45 km/h. Vous débouchez cet après-midi, vous avez envie d'aller piquer une tête, sachez quand même que l'indice UV sera de 8. Aujourd'hui, c'est-à-dire élevé, pensez à protéger votre peau. Risque aux incendies, notre département est en vigilance feu de forêt.
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3: Merci d'avoir suivi cette édition. Excellente journée à l'écoute des programmes de Demoiselle.
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18: L'information continue dans quelques instants, hein, nationale et internationale, aux côtés de la rédaction de Demoiselle et Marine Garel. Je vous souhaite une excellente après-midi à l'écoute des programmes de la radio d'ici.

Bonjour à tous. Avons-nous la maîtrise de nos paroles? Peut-on être heureux quand les autres ne le sont pas? Ou encore débattre? Est-ce chercher la vérité? La technique peut-elle être mauvaise? Voici les sujets sur lesquels 530 000 candidats au baccalauréat planchent depuis ce matin. Comme chaque année, c'est bien la philo qui ouvre le bal des épreuves écrites. Un accord de paix a été annoncé dans la nuit entre les États-Unis et l'Iran. Ça a été confirmé par les différentes parties. L'accord prévoit notamment la réouverture du détroit d'Ormuz. Le pétrole a plongé cette nuit à l'annonce de cette nouvelle. Donald Trump est par ailleurs attendu à Évian aujourd'hui pour l'ouverture du G7. Des affrontements ont éclaté hier à Genève entre manifestants anti-G7 et la police. Plusieurs bâtiments ont également été pris pour cible ainsi que des vitrines. À la veille de ce G7, Emmanuel Macron lui a affiché hier son alliance stratégique avec le Premier ministre indien Narendra Modi pour l'ouverture du salon technologique Bharat Innovates. La Civise, la commission indépendante sur l'inceste et les violences sexuelles faites aux enfants, présente son bilan au gouvernement ce lundi à Paris. Il s'agit de l'évaluation de 82 mesures qu'elle avait proposées au gouvernement en 2023. Et ce compte-rendu intervient juste après le drame du Gers, l'affaire de la petite Liana. Sport et football, l'Allemagne a étrié Curaçao 7 buts à 1 hier soir. Dans les autres résultats, le Japon a accroché les Pays-Bas 2 buts partout et la Côte d'Ivoire s'est imposée 1-0 contre l'Équateur. La Suède, elle, s'est imposée largement contre la Tunisie 5 buts à 1. Entrée en lice aujourd'hui de l'Espagne, la Belgique et l'Uruguay notamment. En rugby, le Stade français n'a fait qu'une bouchée de La Rochelle en barrage d'accession à la demi-finale du top 14. Les Parisiens se sont imposés 45-5. Ils affronteront donc Montpellier samedi prochain. L'autre demi-finale opposera vendredi Toulouse au Racing 92. Et puis Toyota renoue avec le succès aux 24 heures du Mans. La voiture numéro 7 a décroché la victoire, marquant le retour de la marque au sommet devant Ferrari.

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1: Bonjour à tous, Emmanuel Macron se félicite de l'accord trouvé entre les États-Unis et l'Iran. Il faut y croire, il faudra tout faire pour le mettre en œuvre, a déclaré le chef de l'État aujourd'hui au journal de 13h de TF1. Le porte-avions français peut être déployé dans les 2 ou 3 jours après confirmation de l'accord pour participer à la sécurisation.

Sébastien Lecornu annonce un projet de loi pour juillet. Les auteurs de violences devront payer les dégâts commis. Objectif, responsabiliser chacun lors d'attroupements violents.

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1: Bonjour à tous, Emmanuel Macron se félicite de l'accord trouvé entre les États-Unis et l'Iran. Il faut y croire, il faudra tout faire pour le mettre en œuvre, a déclaré le chef de l'État aujourd'hui au journal de 13h de TF1. Le porte-avions français peut être déployé dans les 2 ou 3 jours après confirmation de l'accord pour participer à la sécurisation du détroit d'Ormuz, a annoncé le chef de l'État. Avons-nous la maîtrise de nos paroles? Peut-on être heureux quand les autres ne le sont pas? Ou encore débattre, est-ce chercher la vérité? La technique peut-elle être mauvaise? Voici les sujets sur lesquels 530 000 candidats au bac ont planché ce matin. Et comme chaque année, c'est la philo qui a ouvert le bal des épreuves écrites. Après des dégradations en marge des célébrations du PSG, le gouvernement veut agir. Sébastien Lecornu annonce un projet de loi pour juillet. Les auteurs de violences devront payer les dégâts commis. Objectif, responsabiliser chacun.

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0: Demoiselle, belle fin d'après-midi avec un instant talk, avec le son de Coldplay dans votre radio. Merci de nous avoir choisi à la radio, sur internet et dans votre téléphone. Demoiselle s'écoute partout. Avec Manon, Lisa, le petit pêcheur dans un instant et John Osborne, au souvenir ce sera One of Us. 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
0: 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Allez, Demoiselle Info, c'est l'heure du flash avec Marine Garel. Bonjour Marine.
2: Bonjour à tous. Plus de 2/3 des recommandations formulées en 2023 par la Civise ne sont toujours pas pleinement effectives. C'est un rapport scruté de près en plein émoi lié à la mort de Liana. La commission indépendante sur l'inceste et les violences sexuelles faites aux enfants, la Civise, a remis aujourd'hui son évaluation sur la mise en œuvre par le gouvernement de ces dizaines de recommandations formulées en 2023 pour protéger les 160 000 enfants victimes de violences sexuelles chaque année. Et dans ce document, la Civise demande à l'exécutif de passer à la vitesse supérieure par des mesures de niveau national et réclame des moyens adaptés, et ceci d'ici la fin du mandat présidentiel. Et elle déplore que plus des 2/3 de ces recommandations ne soient pas pleinement appliquées. Une cathédrale orthodoxe classée au patrimoine mondial a été touchée en plein cœur de Kiev au cours d'une nuit de frappe mortelle sur l'Ukraine. Après des dégradations en marge des célébrations du PSG, le gouvernement veut agir. Sébastien Lecornu annonce un projet de loi pour juillet. Les auteurs de violences

0: Lyon, a été retrouvé mort cette nuit. Le magistrat qui venait de requérir dans le procès Perdriau a chuté du 6e étage de l'immeuble où il habitait. Une enquête a été ouverte. Levez les stylos, c'est la fin de l'épreuve de philo pour les candidats au bac. Avons-nous la maîtrise de nos paroles? Peut-on être heureux quand les autres ne le sont pas? C'était les sujets sur lesquels les élèves devaient plancher.
1: Merci beaucoup Marine, retour de l'info dans une heure.
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0: Demoiselle, il y a des titres comme ça dont on ne se lasse pas d'entendre. Celui-ci en fait partie dans les années 90 avec la jolie voix de Johannes Burns, c'est One of Us.
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0: On est en direct sur toute la Charente-Maritime, j'espère que vous allez bien. On s'hydrate la peau et on s'hydrate également en buvant beaucoup d'eau avec cette chaleur. Et puis si on peut, on va piquer une tête, voilà, après le boulot. Pensez à la plage, bien sûr, on reste prudent, bien sûr, avec ce risque de buy-in toujours en cours. Allez, à Boursefranc, rendez-vous samedi 20 juin dès 18h, place des Pilotes au Vieux Chapu, pour une soirée festive et conviviale organisée par l'association Les Amis du Vieux Chapu. Profitez d'un espace bar et restauration, de food trucks avec la chignole sur place. Et laissez-vous emporter par l'ambiance musicale du groupe Bigorneau. Entre amis ou en famille, venez célébrer l'arrivée de l'été dans la bonne humeur. Fête de la musique, notée le samedi 20 juin dès 18h, place des Pilotes au Vieux Chapu à Boursefranc. On vous attend nombreux et c'est un clin d'œil, bien sûr, Demoiselle. C'est Joe qui arrive, l'acteur de Stranger Things. Il joue le rôle de Steve avec End of Beginning dans un instant et les Maroon 5.
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0: Demoiselle la Grande Débauche, on est ensemble jusqu'à 19h30 avec un instant Maroon 5, c'était Animals, vos petites annonces et Joseph Kamel, ce sera Crash. 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
2: Vendredi festif à Saint-Porcher ce vendredi, food truck, buvette associative avec l'Amicour, l'association des amis de la Roche-Courbon, des animations avec sculpture sur ballon, tattoo flash et jeux anciens en bois. Côté animation, retrouvez le groupe Seb Chum, mais aussi Telestone, sans oublier Reggae Social Club. Ce jeudi, le Lions Club Royan Côte Atlantique organise avec le Lions Club Sojon Val de Seudre, et bien tout simplement Génération Mère, une conférence animée par Corinne Bussy Copain, scientifique marine et Patrice Belz du Conservatoire du Littoral. Rendez-vous à la Maison des Associations de Royan ce jeudi 18h, tarif 5 euros au profit de l'association Génération Mer. L'association Kayak et Nature en Seudre organise sa 9e édition du Rallye Kayak des Galopes Chenaux. C'est accessible à tous. De nombreuses animations vous attendent, ateliers manuels et sportifs, rebut mais aussi énigmes pour découvrir le marais en s'amusant. Départ du rallye 15h15 au port de Mornac à 19h. Apéritif offert sur le port, tarif 45 euros par équipe de 2. Inscription sur kayakenature.com, renseignements 06 12 64 92 88. Sojon Comédia Théâtre présente les rencontres du mercredi. Ce mercredi 17 juin, retrouvez la pièce 8 femmes, le casting, à partir de 20h30 à la Salicorne à Sojon. L'entrée est à 10 euros. À Saint-Julien de l'Escape, à 1 km de Saint-Jean-d'Angély, dimanche 21 juin, 35e brocante vide-grenier du foyer rural de Laca. Restauration sur place, saucisses frites, tiens pourquoi pas, renseignements réservation. 06 74 71 02 11. Pour les particuliers professionnels, le mètre linéaire est à 2,50€. Samedi 4 juillet, grande soirée villageoise avec repas dansant organisé par le comité des fêtes de Beurlet. Repas à 19h, place René Berton, apéritif, entrée, plat chaud, fromage, dessert, café et vin rosé. Attention, l'abus d'alcool est dangereux pour la santé. Vous pouvez réserver jusqu'au 30 juin, dernier délai, 22€ pour les adultes, 12€ pour les enfants moins de 12 ans. Pensez à porter assiettes et verres et à partir de 23h au jardin de l'église, spectacle de feu organisé par Le De Feu. Si vous voulez en savoir plus, renseignements auprès de Demoiselle, 05 46 88 77 11, soirée animée par l'orchestre Amontillo.
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0: Benoît Salle, la grande débauche avec le son de Lady en souvenir, c'était Easy Love.
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0: Allez, des événements pour la fête de la musique, on va du côté de Royan. Ce sera ce dimanche pour la fête de la musique à 15h. Cette année, la fête vous fera chanter et danser au son des rythmes variés des musiques du monde. Des artistes seront disséminés un peu partout en ville. Vous pourrez donc vous essayer aux danses latines également ou écouter des reprises des grands standards français et internationaux des années 60 à nos jours. La fête de la musique également, toujours en pays royanais, c'était à la salle Omnisport des Tôles. Ce dimanche sera animé 80-90 à 18h30, restauration sur place. Un événement proposé par l'Union des commerçants étoilés. Fête de la musique également du côté du centre-ville de Saint-Georges de Didonne ce vendredi soir, ce dimanche soir à 19h. La musique s'invite dans chaque coin de la ville à l'occasion de la fête de la musique. Vibrez au son des artistes et laissez-vous emporter par l'ambiance festive. Et puis à Saint-Palais-sur-Mer, on va fêter la musique également ce dimanche dès 19h. Saint-Palais-sur-Mer se transformera en scène à ciel ouvert pour célébrer la fête de la musique. Concert DJ set, repas partagé en plein air vous attendent dans une ambiance conviviale et festive. Une belle occasion de découvrir les festivals saint-palaisiens et de voyager en musique au cœur de la ville. La fête de la musique, c'est ce dimanche 21 juin.

0: Demoiselle au cœur des souvenirs, c'est pas très très vu. Hein. Calogero à l'instant, c'était en apesanteur.
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0: 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Allez, Vanessa arrive. Elle sera dans quelques jours à Rochefort dans le cadre du festival Sœurs Jumelles. Le festival de Julie Gayet. Elle va nous présenter les chansons de son nouvel album et puis on va bien sûr écouter ses grands standards. Vanessa Paradis dans un instant, les épines du cœur.
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0: C'est pas si facile, c'était la nouvelle chanson de Boulevard Désert avec Carbone à l'instant sur Demoiselle 16h48. On s'informe sur les dernières nouvelles de la Coupe du Monde de foot.
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2: Bonjour à toutes et à tous. La Coupe du Monde a offert ses deux premières victoires écrasantes ce dimanche aux États-Unis. Ça a débuté avec le large succès de l'Allemagne hier soir face à Curaçao. Succès 7-1 grâce notamment à un doublé de Kai Havertz. Notez que sur les 6 buteurs différents se sont illustrés. Mais le match a également été marqué par le tout premier but en Coupe du Monde pour le Curaçao. Il est signé Comelenencia qui a permis à son pays d'égaliser à la 21e minute de jeu. Cela n'a pas tenu, mais c'est tout de même historique. Et plus tard dans la soirée, la Côte d'Ivoire a battu l'Équateur sur le fil 1-0 grâce à l'attaquant de Manchester United, Amad Diallo Traoré, dans les arrêts de jeu. Et puis deux matchs se disputaient cette nuit. Les Pays-Bas et le Japon se sont neutralisés. 2-2, les deux nations qui se sont marquées à la culotte avec une ouverture du score de Van Dijk à la 51e minute de jeu. Mais Nakamura égalisait 5 minutes plus tard. Somerville redonnait l'avantage aux Hollandais à la 64e avant que Kameda n'égalise en toute fin de rencontre. Enfin, la Suède a parfaitement débuté son mondial 2026, large victoire 5-1 face à la Tunisie. L'ancien Marseillais Reki, qui est le seul buteur tunisien de cette rencontre. Ayari, d'origine tunisienne, a marqué 2 pour les Suédois. L'attaquant d'Arsenal, Victor Gokieres, a également inscrit 1. Et ce lundi, ce sont 4 matchs qui sont au programme. Ça débute dès 18h française avec un déséquilibré Espagne-Cap-Vert à Atlanta, suivi de Belgique-Égypte à 21h. À minuit, l'Arabie Saoudite affrontera l'Uruguay à Miami. Et puis à 3h du matin, la nuit prochaine, l'Iran sera opposé à la Nouvelle-Zélande à Los Angeles. Et en attendant l'entrée en lice de l'équipe de France mardi, un Français s'est déjà illustré dans ce mondial, l'arbitre François Le Texier, qui a officié lors de la rencontre entre la Côte d'Ivoire et l'Équateur. Voilà, c'est la fin de ce flash. Très bon lundi à la Coupe du Monde.
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0: Demoiselle au cœur de la musique avec les nouveaux soleils à l'instant, c'était le nouveau hit du groupe Indochine. Un excellent début de soirée sur Demoiselle avec Temper City dans un instant et Pierre Demar, je pense à vous. 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
2: Bonsoir à tous. Deux nouvelles mises en examen dans une affaire de cybercriminalité. Un adolescent de 15 ans et un jeune homme de 22 ans sont poursuivis pour leur implication présumée dans le groupe DumSec. Ils sont accusés d'intrusion frauduleuse dans les systèmes informatiques et de blanchiment en bande organisée. Au total, 7 personnes avaient été interpellées le 9 juin. Météo France place 6 départements en vigilance élevée pour les feux de forêt. La Vendée, les Deux-Sèvres, l'Aude, l'Hérault, le Gard et le Vaucluse. Et puis une nouvelle vague de chaleur s'installe sur le pays. Elle pourrait être plus intense que celle du mois de mai. Dans le sud, les températures grimpent déjà jusqu'à 36 degrés attendus à Narbonne cet après-midi. Et cette situation accroît fortement les risques d'incendie. Le bac se poursuit pour les lycéens après l'épreuve de philo ce matin. Place aux spécialités entre demain et jeudi. Le grand oral se tiendra le 22 juin jusqu'au 1er juillet avant les résultats attendus le 7 juillet. A noter que la spécialité HGGSP séduit de plus en plus d'élèves attirés par les enjeux internationaux. Et justement, à l'international, l'Iran dit vouloir faire valider un futur accord de paix avec les États-Unis par le Conseil de sécurité de l'ONU. Selon le porte-parole du ministère des Affaires étrangères, l'objectif est d'obtenir une résolution dans les 60 jours suivant la signature du texte, qui inclurait notamment le programme nucléaire iranien. Téhéran affirme vouloir tirer les leçons des accords passés. Le chef de l'État français Emmanuel Macron annonce vouloir une discussion respectueuse mais ferme avec Donald Trump en marge du G7. Le président américain menace d'imposer des droits de douane de 100% sur le vin français si Paris maintient sa taxe sur les services numériques. De nouvelles sanctions contre la Russie. L'Union européenne annonce un ensemble de 81 mesures visant 34 personnes et 47 entités liées à la guerre en Ukraine. Ce n'est pas un nouveau grand paquet, mais un dispositif intermédiaire qualifié de mini-paquet dans le cadre de sanctions évolutives adaptées aux actions de Moscou.
0: Merci beaucoup Marine Garelli. Retour de l'info dans une heure.
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0: Demoiselle, le groupe s'appelle Tumper City, c'était Self Aware pour vous accueillir, bienvenue.
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0: Et en direct comme chaque soir, bienvenue à vous, j'espère que vous allez bien. On va rentrer tranquillement à la maison avec Brit Prinferry. On va s'informer également dans un instant avec l'essentiel de l'info d'ici. Ce sera avec Emmanuel Bidot, suivi de la météo marine pour celles et ceux qui vont travailler en mer cette nuit. Et puis on n'oubliera pas également de vous parler d'idées de sortie dans votre agenda loisir à 17h30. Pierre Demar, je pense à vous. Ce sera juste après la pause.
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0: révélé avec la chanson Un jour je marierai un ange. Le retour du chanteur Pierre Demar à l'instant dans La Grande Débauche avec Je pense à vous. Ed Sheeran, Martin Garrix dans un court instant, ce sera Repeat It. D'ici là, on s'informe sur l'info d'ici 17h15. C'est l'heure de retrouver Emmanuel Bido pour l'essentiel.
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2: Une minute de silence pour Liana, moment d'émotion à la session d'été du département ce lundi matin, lorsque la présidente Sylvie Marcilly a demandé à l'hémicycle d'observer une minute de recueillement en hommage à la fillette de 11 ans tuée dans le Gers et qui est née à La Rochelle. Le drame secoue la société en profondeur depuis déjà plusieurs jours. De nombreuses marches blanches se sont d'ailleurs déroulées dans notre département la semaine dernière. La conseillère départementale de La Rochelle, Marie Nedelec, est intervenue au sujet des violences faites aux enfants. La colère est immense et la Charente-Maritime n'est pas épargnée, a-t-elle dit. La nouvelle vague de chaleur et deuxième canicule de l'année s'est aussi invitée dans les débats à la session d'été du département ce lundi matin. Le conseiller départemental écologiste de La Rochelle, Jean-Marc Soubest, a interpellé l'hémicycle sur ce sujet en soulignant notamment des situations alarmantes dans certains collèges qui dépendent directement du département. 95, un rappel, ce sont les grandes marées avec un important coefficient ce mardi. Le préfet de la Charente-Maritime appelle à la plus grande prudence tous les usagers de la mer, les promeneurs et pêcheurs à pied. Quelques consignes de sécurité, prenez connaissance des horaires de marée, privilégiez des lieux que vous connaissez, évitez d'évoluer seul sur l'estran et équipez-vous correctement, vêtements de couleur vive et téléphone portable. En cas d'urgence, composez le 196 numéro national d'urgence en mer. 5392, c'est le nombre d'élèves qui passent le bac cette année en Charente-Maritime. 3257 pour le bac général, 1494 pour le bac professionnel et 1181 pour le bac technologique. Toujours dans notre département, le plus jeune candidat à 16 ans, le plus âgé à 48 ans. Pour la session 2025, le taux de réussite académique global était de 93,2% contre 91,8% en France. Publication des résultats le 7 juillet prochain. Et pour le diplôme national du brevet, le DNB, ils sont 7400 élèves de 3e à passer l'examen. Taux de réussite l'an dernier sur l'Académie de Poitiers, 87,3%. Les résultats seront dévoilés le 10 juillet. La météo, un temps estival avec quelques nuages ce mardi.
0: On passe maintenant à la météo marine.
2: Il n'y a pas de bulletin météo spécial. Nous avons une dorsale sur le sud du golfe de Gascogne. Les prévisions pour cette nuit, vent d'ouest à sud-ouest, 2 à 4 Beaufort, une mer peu agitée, une houle d'ouest 0,50 m à 1 m, un ciel couvert, une bonne visibilité. Pour demain, vent d'ouest 2 à 3 Beaufort, une mer peu agitée, une houle d'ouest à nord-ouest 0,50 m à 1 m, un ciel ensoleillé demain après-midi avec une bonne visibilité. À Saint-Trojan, demain, la mer basse à 11h52 sera haute à 18h27. Coefficient de marée 94 et 95.
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0: Merci beaucoup Emmanuel, on vous retrouve tout à l'heure à 18h15 pour le journal complet de la rédaction.

0: Demoiselle avec le nouveau son de Chiran et de Martin Garrix à l'instant, c'était Repeat It.
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0: Cette année, la communauté de communes de l'île d'Oléron fête ses 30 ans. Pour célébrer cet anniversaire, rendez-vous vendredi 19 juin dès 17h pour un grand marché de producteurs 100% oléronais, fruits et légumes de saison, champignons, viande, des œufs, confitures, sorbets et bien d'autres salons locaux vous attendent. L'occasion de rencontrer les producteurs de l'île, de soutenir les circuits courts et de partager un moment convivial en famille ou entre amis. Restauration sur place et ambiance festive. Rendez-vous donc vendredi prochain à partir de 17h au 59 rue des Allées à Saint-Pierre-d'Oléron. Gratuite. Venez fêter donc les 30 ans de votre communauté de communes ce vendredi 19 juin. Voici Jennifer Lopez, Waiting for Tonight. On va écouter Tibbs avec Take Me Away en nouveauté et votre agenda loisir à suivre.

0: Mademoiselle la Grande Débauche avec Alok, David Guetta, c'était Run Run River. On passe à votre agenda loisir.
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0: Allez, quelques rendez-vous pour la journée de demain, mardi 16 juin, avec à Saint-Denis-d'Oléron, à marée basse. Partez à la découverte des fascinants nudibranches, ces petites limaces de mer aux couleurs étonnantes. Accompagnés par le CPE Marraine-Oléron, explorez la biodiversité du littoral et apprenez à observer ces étonnants habitants de l'Estran. Lieu communiqué lors de l'inscription, c'est demain matin de 9h à 11h. Toutes les infos 05 46 47 61 85. À Rochefort, plongez dans l'histoire de Rochefort en découvrant l'hôtel de la marine édifié en 1671 pour accueillir le roi. Visite donc de l'ancienne préfecture maritime, il abrite aujourd'hui le commandement des écoles de gendarmerie. Rendez-vous demain après-midi 15h-16h30. Attention, carte d'identité obligatoire et réservation indispensable car les places sont limitées sur ebre.ville-rochefort.fr. Diffusion sur écran géant de la Coupe du Monde de football demain à 18h au stade René You de La Tremblade. C'est gratuit, attention, les places sont limitées. Spectacle jeunesse, l'anniversaire d'Anaïs et l'eau de la vie à 20h30 à la salle Jean Gabin de Royan. Deux histoires pleines d'émotions et d'aventures interprétées par les enfants des cycles 1 et 2. Entre l'amitié, l'acceptation de la différence et la quête d'un remède magique guidé par la bonté et le courage, ce spectacle invite petits et grands à rêver et à réfléchir. Un beau moment de théâtre à partager demain. Demain soir en famille, 20h30 à la salle Jean Gabin de Royan. Voilà pour quelques rendez-vous.

0: I Wanna Dance With Somebody, c'était la chanteuse Whitney Houston sur Demoiselle Freya Sky et le nouveau Madonna arrive.
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0: Demoiselle, le nouvel album de Madonna sort dans quelques jours, quelques semaines. Début juillet, ce sera Electro Love Sensation, Madonna.
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0: Allez, dimanche 21 juin, célébrez la fête de la musique à Saint-Pierre-de-Léron. 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Dès 19h, place à la gourmandise avec des food trucks, puis à la musique avec le groupe Blue Short Band, en live sur la scène de la place Camille Mémin. À 21h, ne manquez pas l'hommage exceptionnel à Ronnie Caryl, célèbre guitariste de Phil Collins. 7 musiciens d'exception vous feront revivre ses compositions, ainsi que les plus grands succès des Beatles, Prince ou encore Eric Clapton. La fête de la musique, c'est dimanche 21 juin, Saint-Pierre-de-Léron. Programme complet sur le site saintpierreoléron.com. Un événement offert par le service culturel de la ville. Merci de nous écouter à Saint-Pierre-de-Léron sur le 107. Charlie dit dans un instant et Tove Lo, Stromae, nouveauté des fleurs juste après le journal des People d'Alexandra.
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2: C'est une nouvelle qui ravit les nostalgiques des années 2000. Le groupe féminin L5, révélé par l'émission Popstar, a annoncé son retour avec un nouveau single. 20 ans après leur séparation, les 5 chanteuses se retrouvent pour un projet commun qui servira notamment de générique à un film d'animation. Sur les réseaux, l'annonce a créé une véritable vague de nostalgie auprès des fans qui n'espéraient plus revoir le groupe réuni. Un retour inattendu qui confirme que les formations cultes des années 2000 continuent de faire vibrer le public français.

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2: Tove Lo et Stromae en nouveauté avec le titre des fleurs. Le single est sorti vendredi dernier.
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2: Demoiselle Sainte, 102.3, dimanche 21 juin, Sainte, justement, célèbre la fête de la musique avec une vingtaine de scènes réparties dans tout le centre-ville. Concerts, danses, déambulations musicales et animations gratuites rythmeront la journée et la soirée du jardin public au cours national en passant par la place Bassompierre et la place Saint-Pierre. Une grande fête populaire et conviviale ouverte à tous jusqu'au bout de la nuit, jusqu'à 2h du matin. Ce dimanche, on va donc fêter la musique. À l'excellent début de soirée, dans un instant, on va écouter Tame Impala avec Dracula et Jenny. Et puis Ambre avec Je me demande. Bienvenue à tous, 18h.
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2: Demoiselle Info, Marine Garel, bonsoir.
5: Bonsoir à tous. Dans l'affaire Liana, l'avocat de deux jeunes femmes qui accusent le père du principal suspect de violences sexuelles demande la réouverture de 2 procédures. Il estime que ces femmes n'ont ni été entendues ni crues pendant des années et réclame un nouvel examen par la justice. Et autre sujet sensible, la commission indépendante sur l'inceste et les violences sexuelles faites aux femmes tire la sonnette d'alarme. Plus de 2/3 de ces recommandations formulées en 2023 ne sont toujours pas pleinement appliquées. Elle appelle à des mesures nationales urgentes. L'ARCOM met en demeure la chaîne CNews de mieux respecter le pluralisme des opinions. À 10 mois de l'élection présidentielle, des sanctions pourraient être envisagées. Le gazole repasse sous la barre des 2 euros le litre, une première depuis le début du mois de mars. À l'international, Donald Trump est arrivé en Suisse. Le président américain a atterri à Genève à bord d'Air Force One avant de rejoindre le sommet du G7 à Évian en Haute-Savoie. Il doit y retrouver Emmanuel Macron qui a annoncé vouloir une discussion respectueuse mais ferme sur fond de tensions commerciales. Et puis toujours à l'international, l'Iran dit vouloir faire valider un futur accord de paix avec les États-Unis par le Conseil de sécurité de l'ONU, incluant son programme nucléaire. En Europe, l'Union européenne annonce 81 nouvelles sanctions contre la Russie, visant 34 personnes et 47 entités liées à la guerre en Ukraine. En Ukraine, une cathédrale orthodoxe classée au patrimoine mondial de l'UNESCO a été touchée à Kiev lors de frappes nocturnes qui ont fait 11 morts. En France, un magistrat a été agressé en Seine-et-Marne après avoir tenté de contrôler 2 jeunes en motocross. Les parents seraient intervenus et s'en seraient pris à lui. Sport avec l'équipe de France de football. Les Bleus débutent demain leur Coupe du Monde à New York. Didier Deschamps appelle à écrire une nouvelle page sans esprit de revanche après 2002.
2: Merci beaucoup, retour de l'info dans 1 heure, à tout à l'heure.
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0: Demoiselle avec le son de Tame Impala à l'instant dans les grandes débauches. Et Jenny, c'était Dracula.
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0: Allez, bienvenue à vous dans un instant, votre édition locale et départementale Demoiselle Soir. Ce sera avec Emmanuel Bidot, l'histoire de tout savoir sur l'actualité. D'ici dimanche 21 juin, à l'occasion de la fête de la musique, rendez-vous dans les communes de Rochefort-Océan, à Échillé, de 18h à 23h ce dimanche au foyer municipal. Musiciens confirmés ou amateurs, venez faire vibrer Échillé. Un DJ également animera la seconde partie de soirée. Rendez-vous à Port-des-Barques à partir de 16h ce dimanche à la retenue d'eau, à Rochefort, chant grégorien au musée de la vieille paroisse. Rendez-vous au Square Para également, sur le port de Rochefort, de la musique également à Rochefort, toujours avenue de Gaulle, avenue Lafayette, rue de la République, place Colbert, avec Odyssey Live dès 21h, mais aussi sur l'esplanade Jean-Louis Frot. Rendez-vous au Rade de la Méduse, place Amiral Dupont, qui accueillera également une scène et un groupe. Rendez-vous à Tonnes-Charentes, à Saint-Agnan et bien d'autres communes de Rochefort Océan. Ça va se passer ce dimanche 21 juin pour la fête de la musique, bien sûr, comme chaque année. C'est Ambre qui arrive, c'est la gagnante de la Starac avec son premier single, Je me demande, à suivre.
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0: Mademoiselle avec Ambre à l'instant nouveauté avec le titre Je me demande 18h15.
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3: Une minute de silence pour Liana et des pistes de travail pour mieux lutter contre les violences faites aux enfants. Le drame qui bouleverse la France entière a été évoqué à la session d'été du département. Une nouvelle vague de chaleur et des conseillers départementaux qui veulent une nouvelle réflexion autour du réchauffement climatique. La nouvelle canicule inquiète aussi les élus. La requalification de la pointe de la fumée et la création d'un pôle associatif et culturel, dossier prioritaire de la nouvelle maire de Fouras-les-Bains, Florence Chartier-Lomant. La météo, un temps estival avec quelques nuages. Et tout d'abord donc une minute de silence pour Liana. Moment d'émotion à la session d'été du département ce lundi matin lorsque la présidente Sylvie Marcilly a demandé à l'hémicycle d'observer une minute de recueillement en hommage à la fillette de 11 ans tuée dans le Gers et qui est née à La Rochelle. Le drame secoue la société en profondeur depuis déjà plusieurs jours. De nombreuses marches blanches se sont d'ailleurs déroulées dans notre département la semaine dernière. La conseillère départementale de La Rochelle, Marie Nedelec, est intervenue au sujet des violences faites aux enfants. La colère est immense et la Charente Maritime n'est pas épargnée, a-t-elle dit. Marie Nedelec a élaboré une liste de 15 propositions pour mieux écouter les enfants autour de 5 axes. Elle en a d'ailleurs livré 3.
4: La première étant de déployer un programme de formation à destination des élus départementaux. La deuxième, soutenir des interventions de prévention des violences sexistes et sexuelles dans les collèges, au-delà du programme déjà proposé par l'Éducation nationale. La troisième proposition, c'est de permettre à une agente ou un agent victime de violences sexistes et sexuelles dans sa sphère privée, de réaliser ses démarches de protection sur ses heures de travail. D'autre part, parce que la transparence est attendue de tous aujourd'hui, Monsieur le Préfet, pourrions-nous avoir un état des lieux chiffré à l'échelle de notre département ? À travers ces propositions et mes propos ce matin, j'espère, chers collègues, vous avoir donné le courage de dire « je vous crois » dès qu'une victime se présentera face à vous.
3: La présidente du département, Sylvie Marcilly, a indiqué avoir des pistes de travail, elle aussi, et notamment avec les tribunes de l'innovation.
5: Je réfléchis sur peut-être l'organisation des tribunes de l'innovation pour évoquer avec des pays étrangers, hein, comme on a l'habitude de faire, comment on fait ailleurs, s'inspirer peut-être de bonnes pratiques, mais ça va dans le sens aussi de la protection de la jeunesse. Aujourd'hui, la situation se révèle, on voit des scandales arriver un peu partout. Donc, il est de notre responsabilité, bien évidemment, à nous aussi, à notre échelle, de voir comment on peut lutter contre les violences faites aux femmes et aux victimes, bien souvent silencieuses, que sont les enfants.
3: Le nouveau préfet fraîchement installé, Michel Prozic, a évoqué la forte mobilisation à venir des services de l'État au sujet des violences faites aux enfants.
6: Ce sont des drames absolus. Et vous avez raison, Madame Nedelec, ça fait partie de mes priorités. Je vais très vite réunir l'ensemble des équipes de l'État, forces de sécurité intérieure, mais pas que. Le collègue directeur académique des services de l'éducation nationale, la déléguée départementale aux droits des femmes, tous les chefs de service de l'État qui ont à agir en la matière pour que l'on partage et que l'on vérifie si nous sommes au niveau de l'accueil des personnes victimes de violences intrafamiliales. Vous avez raison, Madame la conseillère départementale, on doit changer aussi de paradigme. Ce n'est plus la question « on vous écoute », c'est la question « on vous croit ». Et c'est cet élément que je travaillerai vraiment dans les jours qui viennent. Je m'y engage, Madame la présidente du conseil départemental, pour vérifier que ces drames ne se reproduisent pas. C'est aussi, et le département en a connu, c'est aussi parfois des drames qui font avancer la législation, ce sont des drames qui font avancer les règles, et nous appliquerons évidemment toutes les décisions que le gouvernement et Les deux chambres décideront pour les semaines et les mois qui viennent pour être au rendez-vous de la protection de nos plus faibles.
3: Une minute de silence également en hommage au petit Livio, 2 ans, qui a perdu la vie tragiquement dans la piscine d'une famille d'accueil. Une minute de silence a également été observée pour Liana à l'hôtel de région à Bordeaux à l'occasion de la séance plénière. La nouvelle vague de chaleur et deuxième canicule de l'année s'est aussi invitée dans les débats à la session d'été du département ce lundi matin. Le conseiller départemental écologiste de La Rochelle, Jean-Marc Soubet, a interpellé l'hémicycle sur ce sujet en soulignant notamment des situations alarmantes dans certains collèges qui dépendent directement du département.
7: Beaucoup d'enfants et d'enseignants impactés dans des classes où la température mesurée dépassait les 32 degrés. À Fabre-des-Glantines, par exemple, à l'infirmerie, il faisait 34 degrés. Au CELF, il faisait 30 degrés. Les espaces de circulation étaient à 35 degrés. On pourrait multiplier les exemples, en tout cas sur les collèges de notre canton. Quelles conséquences ? La baisse de concentration, bien sûr, mais aussi de nombreux malaises, le recours à l'infirmerie, mais quand il fait 34 degrés, c'est difficile pour de jeunes enfants scolarisés, notamment en 6e, de se rafraîchir. Et donc, qu'est-ce qu'on constate ? Peu de lieux de fraîcheur qui peuvent servir de refuge. L'absence parfois de protection solaire efficace, là où le soleil donne, notamment à l'exposition au sud. Alors souvent, les enseignants ou les personnels d'encadrement ont apporté des petits ventilateurs pour continuer à faire cours, mais système D, initiative individuelle, ne constitue pas des solutions durables.
3: La majorité a souligné les investissements déjà effectués dans certains collèges du département pour faire face à ces vagues de chaleur. Le conseiller départemental de Tonnerre-Charente, Lionel Paco, a lui aussi exprimé sa préoccupation, tout en réclamant un plan à horizon 2050 sur le réchauffement climatique et ses conséquences.
8: Je voudrais donner un exemple qui pour moi est significatif. On a parlé du thème de l'eau tout à l'heure. Depuis qu'on a cette réflexion sur 2050, j'ai l'impression qu'on est un peu plus tous en ordre de marche pour avancer ensemble, parce qu'on sait qu'on a un objectif commun qui est d'arriver à régler cette difficulté de l'approvisionnement en eau pour la vingtaine d'années à venir. Voilà. Donc je l'ai évoqué plusieurs fois dans cet hémicycle, j'aimerais bien qu'on puisse répondre à ces défis collectivement et qu'on puisse co-construire une feuille de route pour les 20 années à venir, pour qu'on puisse s'emparer de ces défis qui sont importants. On était, il n'y a pas très longtemps, devant un agroclimatologue qui nous présentait l'évolution de l'agriculture dans les 20-30 années à venir. C'est quand même très impactant. Il faut s'en rendre compte. Beaucoup de choses vont changer et je crois que nous devons nous engager dans cette voie. J'aimerais bien qu'on ait une réflexion sur un plan de type Charente-Maritime 2050.
3: Et sur ce point, la présidente du département, Sylvie Marcillier, a évoqué un manque de visibilité sur le long terme. Je ne suis pas capable de vous dire si en 2050, les départements existeront toujours, a-t-elle dit. 95, à rappel, ce sont les grandes marées avec un important coefficient. Ce mardi, le préfet de la Charente-Maritime appelle à la plus grande prudence tous les usagers de la mer, les promeneurs et pêcheurs à pied. Quelques consignes de sécurité, prenez connaissance des horaires de marée, privilégiez des lieux que vous connaissez, évitez d'évoluer seul sur l'estran et équipez-vous correctement. Vêtements de couleur vive, téléphone portable. En cas d'urgence, composez le 196, numéro national d'urgence en mer. 5392, c'est le nombre d'élèves qui passent le bac cette année en Charente-Maritime. 3257 pour le bac général, 1494 pour le bac professionnel et 1181 pour le bac technologique. Toujours dans notre département, le plus jeune candidat a 16 ans, le plus âgé 48 ans. Pour la session 2025, le taux de réussite académique globale était de 93,2% contre 91,8% sur l'ensemble de la France. Publication des résultats le 7 juillet prochain. Et pour le diplôme national du brevet, le DNB, ils sont 7400 élèves de 3e à passer l'examen. Taux de réussite l'an dernier sur l'académie de Poitiers, 87,3%. Les résultats seront dévoilés le 10 juillet. La requalification de la pointe de la fumée et la création d'un pôle associatif et culturel, deux chantiers phares de la nouvelle maire de Fouras-les-Bains. Florence Chartier-Lauman a succédé à Daniel Coirier après les dernières élections municipales. Elle a abordé les dossiers prioritaires de son premier mandat au micro de Demoiselle de Pascal Darmandieu.
9: On reste sur notre cap, hein, ce qu'on a développé dans notre campagne, avec la volonté d'un pôle associatif et culturel qui viendrait conforter la vie de tous à travers une facilitation des lieux d'association, de rencontres, pour que l'hiver, on puisse aussi avoir ces moments de rencontre-là. On reste sur nos caps, on est très attentif à notre préservation de notre environnement, puisqu'on est sur une période où on le voit tous, on a encore vécu une canicule, on a énormément de points de vigilance par rapport à notre environnement qui est fragile. On a les travaux de la pointe de la fumée, évidemment, qui génèrent un certain nombre de nuisances pour de nombreuses personnes, et j'en suis absolument désolée, mais je pense que ça va valoir le coup, parce que c'est un projet extraordinaire qui va donner à Foura un aspect nouveau qui va nous permettre d'avoir des espaces qu'on va redécouvrir. Et franchement, ce projet qui date de 2010, qui va voir le jour dans les mois et les années à venir, est probablement quelque chose qui va changer le visage de Foura, et c'est quelque chose qui va compter très fort.
3: Florence Chartier-Lauman, qui a également présenté la programmation estivale de Foura-les-Bains, avec notamment symphonie d'été, des après-plages, de grands concerts, une programmation orientée vers le plus grand nombre pour que chacun y trouve son compte, dit-elle. À Saintes, l'inauguration par le maire Bruno Draperon ce mardi d'une résidence d'habitat partagé pour seniors de Manille. Elle a été construite au 19 rue Geoffroy-Martel. Il s'agit d'un nouveau modèle d'habitat inclusif qui apporte des solutions concrètes aux enjeux de vieillissement et du lien social sur le territoire saintongeais. Deux habitats similaires ouvriront également l'année prochaine au printemps, au Mat et à Vaux-sur-Mer. Les journées de trottinette, ça commence ce mardi soir à Soubise. C'est une institution dans l'ancien canton de Saint-Agnan. Les enfants de CM2 et 6e participent à une course à étapes dans les différentes communes du territoire. Une course suivie à chaque fois d'un temps festif pour petits et grands. Ils sont 57 cette année, et certainement pas pour faire de la figuration. Roland Clochard, maire de Champagne, est l'un des organisateurs.
10: C'est une compétition qui a lieu sur 5 jours maintenant. Avant, c'était sur 6 jours, mais on a repris la compétition il y a peu. Ça permet de... On fait courir des enfants de CM2, enfin de l'âge de CM2 et de 6e, ce qui permet d'avoir un tremplin entre la primaire et le collège. Et donc c'est une compétition, c'est des équipes de 5, ils font la compétition pendant 5 jours. Et Soubise le premier jour, Champagne le deuxième jour, Baugé le troisième jour, Moise le quatrième, et de la Gripperie à Saint-Jean-d'Angle, donc l'arrivée sera à Saint-Jean-d'Angle, pour le samedi. La première compétition, ça sera un contre-la-montre individuel, les deux autres compétitions, ça sera des étapes en ligne, une étape en équipe pour le vendredi, et un contre-la-montre individuel pour le samedi. Tous les jours, c'est à 18h30, le départ se fait à 18h30, sauf le samedi, comme c'est une course individuelle et puis que c'est le dernier jour et qu'après on a un repas sur Soubise. Le dernier jour, donc le samedi, ça sera à 15h. Et au départ de la Gripperie, direction Saint-Jean-d'Angle.
3: L'an dernier, c'est Lucie qui avait remporté la compétition. Première étape donc ce mardi soir à Soubise. L'événement se déroule tous les jours jusqu'à samedi prochain. C'est un clin d'œil demoiselle. On passe maintenant aux nouvelles du ciel.
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0: Alors demain mardi, poursuite de cette séquence à la fois ensoleillée et très chaude, avec pour cette journée un peu plus de petits nuages par endroits et une chaleur à peine moins marquée, en particulier sur le littoral. Ce sera un peu le même constat les jours suivants. Du soleil et des températures donc chaudes, 28 à 33 degrés, 32 degrés attendus à Saintes, Saint-Jean-d'Angély, 31 à Rochefort-Four et Aigrefeuille, et une trentaine de degrés en général sur Oléron, Marennes, Bourg-Saffran ou bien encore Ronces-les-Bains.
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0: Merci beaucoup Emmanuel, on vous retrouve dans une heure bien sûr à 19h15. Retour de la musique avec Bébé Rexha.

0: Demoiselle, belle soirée avec Bébé Retsa. À l'instant, New Religion, on passe à votre agenda.
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0: Allez, quelques rendez-vous pour la journée de demain, mardi 16 juin, avec à Saint-Denis-d'Oléron, à marée basse. Partez à la découverte des fascinants nudibranches, ces petites limaces de mer aux couleurs étonnantes. Accompagnés par le CPE Marraine-Oléron, explorez la biodiversité du littoral et apprenez à observer ces étonnants habitants de l'Estran. Lieu communiqué lors de l'inscription, c'est demain matin de 9h à 11h. Toutes les infos 05 46 47 61 85. À Rochefort, plongez dans l'histoire de Rochefort en découvrant l'hôtel de la marine édifié en 1671 pour accueillir le roi. Visite donc de l'ancienne préfecture maritime, il abrite aujourd'hui le commandement des écoles de gendarmerie. Rendez-vous demain après-midi 15h-16h30. Attention, carte d'identité obligatoire et réservation indispensable car les places sont limitées sur ebre.ville-rochefort.fr. Diffusion sur écran géant de la Coupe du Monde de football demain à 18h au stade René You de La Tremblade. C'est gratuit, attention, les places sont limitées. Spectacle jeunesse, l'anniversaire d'Anaïs et l'eau de la vie à 20h30 à la salle Jean Gabin de Royan. Deux histoires pleines d'émotions et d'aventures interprétées par les enfants des cycles 1 et 2. Entre l'amitié, l'acceptation de la différence et la quête d'un remède magique guidé par la bonté et le courage, ce spectacle invite petits et grands à rêver et à réfléchir. Un beau moment de théâtre à partager demain soir en famille, 20h30 à la salle Jean Gabin de Royan. Voilà pour quelques rendez-vous. Le meilleur.

0: Demoiselle, belle soirée avec Katy Perry à l'instant dans La Grande Débauche. On va écouter dans quelques minutes Ray, Where is my husband, et Gaëtan Roussel. C'est l'heure du programme télé.
1: 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Ce soir sur TF1, retrouvez Camping, France 2, Meurtre au paradis, France 3, L'aile ou la cuisse, Canal nouvelle série, La ville nous appartient, M6, la coupe du monde de football avec le match entre la Belgique et l'Égypte, W9, retrouvez Hypnotique, Ben Affleck dans la peau de Danny Rourke, un officier de police d'Austin qui est hanté par le souvenir traumatique de la disparition de sa fille Minnie alors qu'il l'accompagnait dans un parc. Une distraction fugace, ça suffit pour que la petite disparaisse. Un événement qui a chamboulé sa vie, et malgré les efforts acharnés des forces de l'ordre et l'arrestation de Lyle Terry, joué par William Fichtner, le principal suspect de l'enlèvement, Minnie, demeure introuvable depuis cet incident tragique. Danny consulte une ergothérapeute pour l'aider à gérer la culpabilité et la douleur qui l'empêche d'avancer. TF1 série film Shall We Dance, et TMC Harry Potter et les reliques de la mort, première partie. Voilà, je vous laisse faire votre choix, et par avance, une excellente soirée devant votre télévision.
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0: Avec dans un instant la lune Christophe May avant 19h et puis Summer, c'est le nouveau Penitential. Ce sera juste après votre météo marine. On s'informe sur l'état de la mer avec vous, Emmanuel Bidot.
2: Il n'y a pas de bulletin météo spécial. Nous avons une dorsale sur le sud du golfe de Gascogne. Les prévisions pour cette nuit, vent d'ouest à sud-ouest, 2 à 4 beaufort, une mer peu agitée, une houle d'ouest 0,50 m à 1 m, un ciel couvert, une bonne visibilité. Pour demain, vent d'ouest 2 à 3 beaufort, une mer peu agitée, une houle d'ouest à nord-ouest 0,50 m à 1 m, un ciel ensoleillé demain après-midi avec une bonne visibilité. À Saint-Trojan, demain, la mer basse à 11h52 sera haute à 18h27. Coefficient de marée 94 et 95.
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0: Demoiselle au cœur de la musique avec une hit du chanteur Summer. Avec Zazie dans un instant, on va écouter peu importe et Miley Cyrus. 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
0: Demoiselle Info, c'est l'heure du flash national et international avec Marine Garel. Bonsoir Marine.
2: Bonsoir à tous. Au G7, Emmanuel Macron, le chef de l'État français, et Donald Trump, le président américain, se retrouvent à Évian pour un premier entretien bilatéral. Le président français a salué une étape très importante pour la paix et les économies. Après l'accord conclu entre les États-Unis et l'Iran, il affirme que la France est prête à endosser sa part du fardeau pour garantir la stabilité dans la région, notamment en contribuant à la réouverture complète du détroit d'Ormuz. Et par ailleurs, Donald Trump assure que les mines qui obstruent le détroit d'Ormuz seront vite retirées. Et puis Donald Trump évoque déjà des premiers effets concrets de cet accord. Selon lui, des navires, dont certains transportant du pétrole, commencent à quitter la zone. La réunion des chefs d'État du G7 doit débuter en début de soirée. En France, la commission indépendante sur l'inceste et les violences sexuelles faites aux enfants, la CIVIS, tire une nouvelle fois la sonnette d'alarme. Plus de deux tiers de ses recommandations formulées en 2023 ne sont toujours pas pleinement appliquées. Elle appelle le gouvernement à accélérer et à mobiliser des moyens adaptés. Et c'est dans ce contexte que le ministre de la Justice, Gérald Darmanin, a écrit aux magistrats français pour réaffirmer son attachement viscéral à l'indépendance de la justice, tout en rappelant qu'elle va de pair avec la responsabilité après les dysfonctionnements révélés dans l'affaire Liana. L'ARCOM met en demeure la chaîne CNews de mieux respecter le pluralisme des opinions à 10 mois de l'élection présidentielle. Le gazole repasse sous la barre des 2 euros le litre, une première depuis le début du mois de mars. L'Union européenne annonce 81 nouvelles sanctions contre la Russie, visant 34 personnes et 47 entités liées à la guerre en Ukraine. À Kiev, une cathédrale classée à l'UNESCO a été touchée lors de frappes qui ont fait au moins 11 morts. En France, un magistrat a été agressé en Seine-et-Marne après avoir tenté de contrôler deux jeunes en motocross. Les parents seraient intervenus et s'en seraient pris à lui. Sport, football, l'Espagne, grande favorite, dispute son premier match de la Coupe du Monde face au Cap-Vert en ce moment, qui participe à son premier mondial. Et de leur côté, les Bleus vont entrer en lice demain à New York.
0: Merci Marine, retour de l'info dans une heure.
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0: Demoiselle, c'est le retour de Zazie pour notre plus grand plaisir. Nouveauté, peu importe, pour vous accueillir.
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0: Allez, bienvenue, on est en direct sur toute la Charente-Maritime. J'espère que vous allez bien, on va rentrer tranquillement à la maison avec vos hits préférés, Miley Cyrus, Alex Warren ou bien encore Like Ely. Dans quelques minutes, l'info d'ici bien sûr avec Emmanuel Bideau, votre journal d'information locale et départementale. C'est la bande originale du film du dernier Avatar. Dream as One, Miley Cyrus à suivre, belle soirée.
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0: Belle soirée sur Demoiselle avec à l'instant le nouveau hit de la chanteuse Miley Cyrus. C'était Dream As One. 19h15, on retrouve l'info d'ici.
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3: Une minute de silence pour Liana et des pistes de travail pour mieux lutter contre les violences faites aux enfants. Le drame qui bouleverse la France entière a été évoqué à la session d'été du département. Une nouvelle vague de chaleur et des conseillers départementaux qui veulent une nouvelle réflexion autour du réchauffement climatique. La nouvelle canicule inquiète aussi les élus. La requalification de la pointe de la fumée et la création d'un pôle associatif et culturel, dossier prioritaire de la nouvelle maire de Four-à-les-Bains, Florence Chartier-Lomant. La météo, un temps estival avec quelques nuages. Et tout d'abord donc une minute de silence pour Liana, moment d'émotion à la session d'été du département ce lundi matin lorsque la présidente Sylvie Marcilly a demandé à l'hémicycle d'observer une minute de recueillement en hommage à la fillette de 11 ans tuée dans le Gers et qui est née à La Rochelle. Le drame secoue la société en profondeur depuis déjà plusieurs jours. De nombreuses marches blanches se sont d'ailleurs déroulées dans notre département la semaine dernière. La conseillère départementale de La Rochelle, Marie Nedelec, est intervenue au sujet des violences faites aux enfants. La colère est immense et la Charente Maritime n'est pas épargnée, a-t-elle dit. Marie Nedelec a élaboré une liste de 15 propositions pour mieux écouter les enfants autour de 5 axes. Elle en a d'ailleurs livré 3.
4: La première étant de déployer un programme de formation à destination des élus départementaux. La deuxième, soutenir des interventions de prévention des violences sexistes et sexuelles dans les collèges, au-delà du programme déjà proposé par l'Éducation nationale. La troisième proposition, c'est de permettre à une agente ou un agent victime de violences sexistes et sexuelles dans sa sphère privée, de réaliser ses démarches de protection sur ses heures de travail. D'autre part, parce que la transparence est attendue de tous aujourd'hui, Monsieur le Préfet, pourrions-nous avoir un état des lieux chiffré à l'échelle de notre département? À travers ces propositions et mes propos ce matin, j'espère, chers collègues, vous avoir donné le courage de dire « je vous crois » dès qu'une victime se présentera face à vous.
3: La présidente du département, Sylvie Marcilly, a indiqué avoir des pistes de travail, elle aussi, et notamment avec les tribunes de l'innovation.
5: Je réfléchis sur peut-être l'organisation des tribunes de l'innovation pour évoquer avec des pays étrangers, hein, comme on a l'habitude de faire, comment on fait ailleurs, s'inspirer peut-être de bonnes pratiques, mais ça va dans le sens aussi de la protection de la jeunesse. Aujourd'hui, la situation se révèle, on voit des scandales arriver un peu partout. Donc, il est de notre responsabilité, bien évidemment, à nous aussi, à notre échelle, de voir comment on peut lutter contre les violences faites aux femmes et aux victimes, bien souvent silencieuses, que sont les enfants.
3: Le nouveau préfet fraîchement installé, Michel Prozic, a évoqué la forte mobilisation à venir des services de l'État au sujet des violences faites aux enfants.
6: Ce sont des drames absolus. Et vous avez raison, Madame Nedelec, ça fait partie de mes priorités. Je vais très vite réunir l'ensemble des équipes de l'État, forces de sécurité intérieure, mais pas que. Le collègue directeur académique des services de l'éducation nationale, la déléguée départementale aux droits des femmes, tous les chefs de service de l'État qui ont à agir en la matière pour que l'on partage et que l'on vérifie si nous sommes au niveau de l'accueil des personnes victimes de violences intrafamiliales. Vous avez raison, Madame la conseillère départementale, on doit changer aussi de paradigme. Ce n'est plus la question on vous écoute, c'est la question on vous croit. Et c'est cet élément que je travaillerai vraiment dans les jours qui viennent. Je m'y engage, Madame la présidente, conseil départemental, pour vérifier que ces drames ne se reproduisent pas. C'est aussi, et le département en a connu, c'est aussi parfois des drames qui font avancer la législation, ce sont des drames qui font avancer les règles, et nous appliquerons évidemment toutes les décisions que le gouvernement et Les deux chambres décideront pour les semaines et les mois qui viennent pour être au rendez-vous de la protection de nos plus faibles.
3: Une minute de silence également en hommage au petit Livio, 2 ans, qui a perdu la vie tragiquement dans la piscine d'une famille d'accueil. Une minute de silence a également été observée pour Liana à l'hôtel de région à Bordeaux à l'occasion de la séance plénière. La nouvelle vague de chaleur et deuxième canicule de l'année s'est aussi invitée dans les débats à la session d'été du département ce lundi matin. Le conseiller départemental écologiste de La Rochelle, Jean-Marc Soubest, a interpellé l'hémicycle sur ce sujet en soulignant notamment des situations alarmantes dans certains collèges qui dépendent directement du département.
7: Beaucoup d'enfants et d'enseignants impactés dans des classes où la température mesurée dépassait les 32 degrés. À Fabre-des-Glantines, par exemple, à l'infirmerie, il faisait 34 degrés. Au self, il faisait 30 degrés. Les espaces de circulation étaient à 35 degrés. On pourrait multiplier les exemples, en tout cas sur les collèges de notre canton. Quelles conséquences ? La baisse de concentration, bien sûr, mais aussi de nombreux malaises, le recours à l'infirmerie, mais quand il fait 34 degrés, c'est difficile pour de jeunes enfants scolarisés, notamment en 6e, de se rafraîchir. Et donc, qu'est-ce qu'on constate ? Peu de lieux de fraîcheur qui peuvent servir de refuge. L'absence parfois de protection solaire efficace, là où le soleil donne, notamment l'exposition au sud. Alors souvent, les enseignants ou les personnels d'encadrement ont apporté des petits ventilateurs pour continuer à faire cours, mais système D, initiative individuelle, ne constituent pas des solutions durables.
3: La majorité a souligné les investissements déjà effectués dans certains collèges du département pour faire face à ces vagues de chaleur. Le conseiller départemental de Tonnerre-Charente, Lionel Paco, a lui aussi exprimé sa préoccupation, tout en réclamant un plan à horizon 2050 sur le réchauffement climatique et ses conséquences.
8: Je voudrais donner un exemple qui pour moi est significatif. On a parlé du thème de l'eau tout à l'heure. Depuis qu'on a cette réflexion sur 2050, j'ai l'impression qu'on est un peu plus tous en ordre de marche pour avancer ensemble, parce qu'on sait qu'on a un objectif commun qui est d'arriver à régler cette difficulté de l'approvisionnement en eau pour la vingtaine d'années à venir. Voilà. Donc je l'ai évoqué plusieurs fois dans cet hémicycle, j'aimerais bien qu'on puisse répondre à ces défis collectivement et qu'on puisse co-construire une feuille de route pour les 20 années à venir, pour qu'on puisse s'emparer de ces défis qui sont importants. On était, il n'y a pas très longtemps, devant un agroclimatologue qui nous présentait l'évolution de l'agriculture dans les 20-30 années à venir. C'est quand même très impactant. Il faut s'en rendre compte. Beaucoup de choses vont changer et je crois que nous devons nous engager dans cette voie. J'aimerais bien qu'on ait une réflexion sur un plan de type Charente-Maritime 2050.
3: Et sur ce point, la présidente du département, Sylvie Marcilly, a évoqué un manque de visibilité sur le long terme. Je ne suis pas capable de vous dire si en 2050, les départements existeront toujours, a-t-elle dit. 95, à rappel, ce sont les grandes marées avec un important coefficient. Ce mardi, le préfet de la Charente-Maritime appelle à la plus grande prudence tous les usagers de la mer, les promeneurs et pêcheurs à pied. Quelques consignes de sécurité, prenez connaissance des horaires de marée, privilégiez des lieux que vous connaissez, évitez d'évoluer seul sur l'estran et équipez-vous correctement, vêtements de couleur vive, téléphone portable. En cas d'urgence, composez le 196, numéro national d'urgence en mer. 5392, c'est le nombre d'élèves qui passent le bac cette année en Charente-Maritime. 3257 pour le bac général, 1494 pour le bac professionnel et 1181 pour le bac technologique. Toujours dans notre département, le plus jeune candidat a 16 ans, le plus âgé 48 ans. Pour la session 2025, le taux de réussite académique globale était de 93,2% contre 91,8% sur l'ensemble de la France. Publication des résultats le 7 juillet prochain. Et pour le diplôme national du brevet, le DNB, ils sont 7400 élèves de 3e à passer l'examen. Taux de réussite l'an dernier sur l'académie de Poitiers, 87,3%. Les résultats seront dévoilés le 10 juillet. La requalification de la pointe de la fumée et la création d'un pôle associatif et culturel, deux chantiers phares de la nouvelle maire de Fouras-les-Bains. Florence Chartier-Lauman a succédé à Daniel Coirier après les dernières élections municipales. Elle a abordé les dossiers prioritaires de son premier mandat au micro de Demoiselle de Pascal Darmandieu.
9: On reste sur notre cap, hein, ce qu'on a développé dans notre campagne, avec la volonté d'un pôle associatif et culturel qui viendrait conforter la vie de tous à travers une facilitation des lieux d'association, de rencontres, pour que l'hiver, on puisse aussi avoir ces moments de rencontre-là. On reste sur nos caps, on est très attentif à notre préservation de notre environnement, puisqu'on est sur une période où on le voit tous, on a encore vécu une canicule, on a énormément de points de vigilance par rapport à notre environnement qui est fragile. On a les travaux de la pointe de la fumée, évidemment, qui génèrent un certain nombre de nuisances pour de nombreuses personnes, et j'en suis absolument désolée, mais je pense que ça va valoir le coup, parce que c'est un projet extraordinaire qui va donner à Foura un aspect nouveau qui va nous permettre d'avoir des espaces qu'on va redécouvrir. Et franchement, ce projet qui date de 2010, qui va voir le jour dans les mois et les années à venir, est probablement quelque chose qui va changer le visage de Foura, et c'est quelque chose qui va compter très fort.
3: Florence Chartier-Lomant, qui a également présenté la programmation estivale de Foura-les-Bains, avec notamment symphonie d'été, des après-plages, de grands concerts, une programmation orientée vers le plus grand nombre pour que chacun y trouve son compte, dit-elle. À Sainte, l'inauguration par le maire Bruno Draperon ce mardi d'une résidence d'habitat partagé pour seniors de Manille. Elle a été construite au 19 rue Geoffroy Martel. Il s'agit d'un nouveau modèle d'habitat inclusif qui apporte des solutions concrètes aux enjeux de vieillissement et du lien social sur le territoire saintongeais. Deux habitats similaires ouvriront également l'année prochaine au printemps, au Mat et à Vaux-sur-Mer. Les journées de trottinette, ça commence ce mardi soir à Soubise. C'est une institution dans l'ancien canton de Saint-Agnan. Les enfants de CM2 et 6e participent à une course à étapes dans les différentes communes du territoire. Une course suivie à chaque fois d'un temps festif pour petits et grands. Ils sont 57 cette année, et certainement pas pour faire de la figuration. Roland Clochard, maire de Champagne, est l'un des organisateurs.
10: C'est une compétition qui a lieu sur 5 jours maintenant. Avant, c'était sur 6 jours, mais on a repris la compétition il y a peu. Ça permet de... On fait courir des enfants de CM2, enfin de l'âge de CM2 et de 6e, ce qui permet d'avoir un tremplin entre la primaire et le collège. Et donc c'est une compétition, c'est des équipes de 5, et donc ils font la compétition pendant 5 jours. Et Soubise le premier jour, Champagne le deuxième jour, Beaugeais le troisième jour, Moise le quatrième, et de la Gripperie à Saint-Jean-d'Angle, donc l'arrivée sera à Saint-Jean-d'Angle, pour le samedi. La première compétition, ça sera un contre-la-montre individuel. Les deux autres compétitions, ça sera des étapes en ligne, une étape en équipe pour le vendredi, et un contre-la-montre individuel pour le samedi. Tous les jours, c'est à 18h30, le départ se fait à 18h30, sauf le samedi, comme c'est une course individuelle et puis que c'est le dernier jour et qu'après on a un repas sur Soubise. Le dernier jour, donc le samedi, ça sera à 15h. Et au départ de la Gripperie, direction Saint-Jean-d'Angle.
3: L'an dernier, c'est Lucie qui avait remporté la compétition. Première étape donc ce mardi soir à Soubise. L'événement se déroule tous les jours jusqu'à samedi prochain. C'est un clin d'œil demoiselle. On passe maintenant aux nouvelles du ciel.
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0: Alors demain mardi, poursuite de cette séquence à la fois ensoleillée et très chaude, avec pour cette journée un peu plus de petits nuages par endroit et une chaleur à peine moins marquée, en particulier sur le littoral. Ce sera un peu le même constat les jours suivants. Du soleil et des températures donc chaudes, 28 à 33 degrés, 32 degrés attendus à Sainte, Saint-Jean-d'Angély, 31 à Rochefort-Foura et Aigrefeuille, et une trentaine de degrés en général sur Oléron, Marennes, Boursefranc ou bien encore Ronces-les-Bains.
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0: C'est une nouvelle qui ravit les nostalgiques des années 2000. Le groupe féminin L5, révélé par l'émission Popstar, a annoncé son retour avec un nouveau single. 20 ans après leur séparation, les 5 chanteuses se retrouvent pour un projet commun qui servira notamment de générique à un film d'animation. Sur les réseaux, l'annonce a créé une véritable vague de nostalgie auprès des fans qui n'espéraient plus revoir le groupe réuni. Un retour inattendu qui confirme que les formations cultes des années 2000 continuent de faire vibrer le public français.
1: Le journal des people.

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1: Allez, quelques rendez-vous pour la journée de demain, mardi 16 juin, avec à Saint-Denis-d'Oléron, à marée basse. Partez à la découverte des fascinants nudibranches, ces petites limaces de mer aux couleurs étonnantes. Accompagnés par le CPE Marraine-Oléron, explorez la biodiversité du littoral et apprenez à observer ces étonnants habitants de l'Estran. Lieu communiqué lors de l'inscription, c'est demain matin de 9h à 11h. Toutes les infos 05 46 47 61 85. À Rochefort, plongez dans l'histoire de Rochefort en découvrant l'hôtel de la marine édifié en 1671 pour accueillir le roi. Visite donc de l'ancienne préfecture maritime, il abrite aujourd'hui le commandement des écoles de gendarmerie. Rendez-vous demain après-midi 15h-16h30. Attention, carte d'identité obligatoire et réservation indispensable car les places sont limitées sur ebre.ville-rochefort.fr. Diffusion sur écran géant de la Coupe du Monde de football demain à 18h au stade René You de La Tremblade. C'est gratuit, attention, les places sont limitées. Spectacle jeunesse, l'anniversaire d'Anaïs et l'eau de la vie à 20h30 à la salle Jean Gabin de Royan. Deux histoires pleines d'émotions et d'aventures interprétées par les enfants des cycles 1 et 2. Entre l'amitié, l'acceptation de la différence et la quête d'un remède magique guidé par la bonté et le courage, ce spectacle invite petits et grands à rêver et à réfléchir. Un beau moment de théâtre à partager demain. Demain soir en famille, 20h30 à la salle Jean Gabin de Royan. Voilà pour quelques rendez-vous.
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0: Le programme télé. Ce soir sur TF1, retrouvez Camping, France 2, Meurtre au paradis, France 3, L'aile ou la cuisse, Canal Nouvelle Série, La Ville nous appartient, M6, la Coupe du Monde de football avec le match entre la Belgique et l'Égypte, W9, retrouvez Hypnotique, Ben Affleck dans la peau de Danny Rourke, hein, un officier de police d'Austin qui est hanté par le souvenir traumatique de la disparition de sa fille Minnie alors qu'il l'accompagnait dans un parc. Une distraction fugace, ça suffit pour que la petite disparaisse. Un événement qui a chamboulé sa vie et malgré les efforts acharnés des forces de l'ordre et l'arrestation de Lyle Terry joué par William Fichtner, le principal suspect de l'enlèvement, Minnie, demeure introuvable depuis cet incident tragique. Danny consulte une ergothérapeute pour l'aider à gérer la culpabilité et la douleur qui l'empêche d'avancer. TF1 série film Shall We Dance et TMC Harry Potter et les reliques de la mort, première partie. Voilà, je vous laisse faire votre choix et par avance une excellente soirée devant votre télévision.
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